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2: 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Salut.

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Vous êtes sur Radio Air Libre et sur Radio Air Libre, c'est l'heure de l'agenda culturel, comme chaque semaine, même au même endroit. Avec les activités qui vous sont proposées pour la période du 25 juin au 1er juillet, de façon à pouvoir vous donner le temps d'aller visiter le site des organisateurs, de voir s'il ne faut pas réserver ou même payer de l'avance. À l'avance, ça arrive parfois. Et donc, moi, j'attire votre attention sur une série d'activités sans pouvoir vous donner nécessairement tous les détails. Par exemple, s'il y a différents tarifs en fonction de l'âge des personnes qui participent ou qui visitent, s'il faut réserver ou pas, si les heures et les jours d'ouverture, et etc., etc., s'il y a des remarques ou si le concert, par exemple, est reporté à une date ultérieure. Et donc, on va commencer avec le jeudi 25 à 18h à la maison CFC à la place des Martyrs. Il y aura une rencontre littéraire avec Gérald Ledan, Aliénor de Broc et Audrey Comtesse, sous le titre Vos Utopies, qui est le titre également d'une expo que ces trois personnes animent. Expo qui se tiendra du 26 juin au 29 août, 26 bien entendu. À la maison CFC, à la librairie Quartier Latin, située 14 place des Martyrs à Bruxelles-Ville, dans le centre-ville, pas loin de la rue Neuve. Alors, toujours le 25, mais à 19h30, une rencontre littéraire à la librairie Herbe Folle à Anderlecht. Rencontre avec Carmela Chergui, qui est de Bruxelles, autour du livre « L'homme est une fiction », qui nous parle de Bruxelles des années 1980. La librairie Herbe Folle est située rue Saint-Guidon, à Anderlecht, pas loin de la place de la Vaillance. Alors, on reste place de la Vaillance et on reste le 25 juin. Il va falloir vous couper un petit morceau. Mais ici, c'est un concert de midi. Ça dure environ une demi-heure et c'est consacré à la musique ancienne. C'est en fait dans le cadre de Erasmusica qui propose dans la saison une dizaine de concerts avec des élèves du Koninklijke Conservatorium Brussel et plus particulièrement de la classe de musique ancienne de ce conservatoire. C'est avec la collaboration de l'Académie de musique d'Anderlecht, la Musique Académie, donc du côté flamand, qui a une très belle salle qui donne sur la place de la Vaillance, près du métro Saint-Guidon, près de la maison d'Erasme, près de la collégiale Saint-Guidon également. Et donc, rendez-vous le 25 à 12h30 pour le dernier concert de musique ancienne de la saison dans ce cadre-là. Et on espère que ça se prolongera l'année académique prochaine. Alors, au Music Village en centre-ville, il y a des concerts de jazz presque tous les jours. C'est à 20h30 qu'il commence toujours. Il y a des endroits où ça change selon les jours. Ici, toujours 20h30 pour le début des concerts. Et le jeudi 25, Time to Rack, le trio d'Antoine Lissoir, qui est clarinettiste et qui joue également du sax. En trio avec Wouter Vandenbroek au piano et Laurent Vigneron à la batterie. On retrouve Laurent Vigneron le lendemain 26, le vendredi, avec The Morning Call Jazz Band. Le samedi 27, toujours au Music Village, The Blue Mockingbirds, avec Anton Kerkhoff à la clarinette. Suivi le dimanche 28 par Sam Op de Beek à la guitare rythmique, Sam Op de Beek Swinging Quartet. Le mardi 30, Paulo Czerniacki, pianiste en trio et avec en invité Ellie Brookmans au sax alto. Enfin, le mercredi 1er juillet, Interplay avec Sophia au chant. Le Music Village 50 rue des Pierres à 1000 Bruxelles dans le centre-ville, pas loin de Manneken Pis. J'allais dire un jet, pas un jet de pierre, Manneken Pis, mais vous m'avez compris. Alors, la maison CFC organise également des visites guidées
avec comme thème Panorama sur la ville à la découverte des belvédères bruxellois. 5 balades menées par Christian Loire de l'ULB, qui est aussi membre de la Commission royale des monuments et des sites, grand connaisseur de l'architecture et du patrimoine bruxellois. Et donc la prochaine séance, la prochaine balade, ce sera le 27 juin à 11h. Départ place du Congrès, la fameuse colonne du Congrès donc, avec en point de mire la cité administrative qui se trouve juste à côté. Le 27, donc à 11h, et il faut peut-être réserver, je ne sais plus, je n'ai pas noté en tout cas. Mais il vaut toujours mieux réserver ou vous renseigner en tout cas pour plus de précision, et aussi si, dans ce cas-ci, par exemple, s'il faut payer ou pas. Il y a quelque chose à payer. Je vous avais présenté dans l'émission Cocktail Nouvelle Vague il y a quelque temps l'album Rio de Gaël Solal, la guitariste qui joue pour le moment, qui vient de sortir un album avec l'Orchestre Royal de Chambre de Wallonie sous la direction de Jean-Frédéric Mollard. Et Gaël Solal sera avec pour défendre son album Rio le 27 juin à Flaget. Place Flaget, bien entendu, entrée sur le côté. Gaël Solal. Et puis Smok, qui présente un workshop, j'appelle Smop, deuxième de son nom. Ça se passe les samedis et dimanches 27 et 28 juin de 10 à 16 heures. Workshop animé par Christophe Albertin. Le thème de ce workshop, c'est Sound Mastering, la maîtrise du son, donc, si je traduis bien. Et il faut absolument réserver et payer à l'avance. Il y a une petite participation aux frais qui est demandée pour ce workshop, donc présenté par Smok et intitulé Smop 2. Une exposition au retour d'Anderlecht, décidément, on a pas mal de choses à vous faire passer là et qui sont autre chose que des problèmes liés à la drogue ou à des problèmes de personnel politique peu scrupuleux. L'expo s'appelle Saifo 1915. Elle se déroule du 19 au 30 juin à Escale du Nord, dans à Skeuth, au 147 avenue de Skeuth. Le mot Saifo signifie l'année de l'épée en araméen et désigne le génocide subi par le peuple syriaque en 1915, un épisode encore largement méconnu de l'histoire contemporaine. Ici, donc, les Syriaques, on a l'habitude de parler du génocide des Arméniens, mais donc en 1915, on a profité pour faire aussi quelques autres génocides et quelques autres massacres dans le monde occidental et plus particulièrement en Europe. Enfin, et pour terminer, une exposition qui se tient à la fonderie rue Ransfort à Molenbeek jusqu'au 28 juin. Le titre, c'est « Beldavia, votre nouvelle terre d'accueil ». Et donc, c'est à la fonderie rue Ransfort. Et là, le métro le plus proche est Comte de Flandre, et un petit bout à pied quand même. Voilà, terminé pour aujourd'hui pour l'agenda culturel. Je vous rappelle que si vous avez des annonces à nous faire parvenir pour des activités, eh bien, il ne faut pas hésiter, surtout pas hésiter à les envoyer bien à temps, de façon à ce qu'on puisse les prévenir, les auditeurs, bien à temps également. Alors, je vous propose de le faire via la voie informatique, en envoyant un mail à info@radioairlibre.net, Radio Air Libre au singulier et en un mot. Fin de l'agenda culturel, dans quelques instants la suite des programmes de Radio Air Libre.

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0: Il est avec Gilles. Il est assuré. Il est avec Gilles. Il est client. Il signe. Il est à Besançon. Il est au club. Il est avec Gilles. Il est élégant. Il téléphone. Il appuie sur étoile. Il compose le code. Il a 8 secondes. Il appuie 3 secondes. Il photographie. Il est à Besançon. Il est rue de la communauté. Il est à Besançon. Il photographie. Il est à Carrefour. Il reçoit un reçu. Il conserve le reçu. Il est à Carrefour. Il est à Besançon. Il est à Valentin. Il est français. Il est de nationalité française. Il est à Marseille. Il est à Valentin. Il est français. Il est de nationalité française. Il est à Marseille. Il signe. Il téléphone. Il est 13h05. Il est en 2001. Il est à Stone Valley. Il fume. Il conduit. Il est à Longchamp. Il est en France. Il téléphone. Il est 19h43. Il est à Paris. Il est en France. Il est à Carrefour. Il est 11h21. Il est le 6 novembre. Il est en 2001. Il est à la caisse. Il est à Carrefour. Il achète. Il achète comptant. Il paie. Il est 12h28. Il est le 23 novembre. Il est en 2001. Il est à la caisse. Il est à Carrefour. Il est à Besançon. Il est à Valentin. Il est avec Sandra. Il est à la pharmacie. Il est à Besançon. Il est à Deran. Il roule. Il est en taxi. Il est à Chamvent-les-Moulins. Il est en voiture. Il transporte un malade. Il transporte un colis. Il est à Bethléem. Il cueille des fleurs. Il est en Terre Sainte. Il est à la piscine. Il est à la patinoire. Il est à Besançon. Il est en voiture. Il est au cinéma. Il est à Valentin. Il regarde Stuart Little 2. Il est salle numéro 2. Il est 14h. Il est le 25 novembre. Il est en 2001. Il paie. Il paie une taxe. Il colle un timbre. Il est dans le Doubs. Il est en Franche-Comté. Il est chez le psychiatre. Il est au centre hospitalier. Il est place Saint-Jacques. Il est à Besançon. Il parle au professeur. Il parle à Paul. Il est 18h. Il est le 25 novembre. Il parle au docteur. Il est avec Séverine. Il parle au pédicure. Il est rue Chopard. Il est au vin. Il est à Besançon. Il est 13h30. Il est le 26 novembre. Il est chez le coiffeur. Il est rue de l'église. Il est à Pouilly-les-Vignes. Il joue. Il est grande rue. Il est à Besançon. Il est à Carrefour. Il est 13h44. Il est le 26 novembre. Il est en 2001. Il prend de l'essence. Il est à Valentin. Il paie. Il est à Saint-Jean-de-Luz. Il est avec Sandra. Il est en Franche-Comté. Il est avec Jules. Il est à Besançon. Il est au laboratoire. Il parle au docteur. Il parle à Bernard. Il est avec Fabienne. Il est avenue Marceau. Il est à Besançon. Il est à Cabi. Il est au centre de biologie. Il est au laboratoire. Il est au centre de biologie médicale. Il est au service de garde. Il est au laboratoire. Il est avec Pierre. Il est au laboratoire de biologie médicale. Il est au laboratoire. Il parle au docteur. Il est rue Gambetta. Il est à Besançon. Il est à la parfumerie. Il est avec Sandra. Il est en voiture. Il est avec Stéphane. Il est avec le vendeur. Il est boulevard Kennedy. Il est à Besançon. Il cherche une image. Il est grande rue. Il est au 77. Il est à Besançon. Il prend une photo. Il est fidèle. Il est au centre commercial. Il est à Carrefour. Il est à Valentin. Il est à Besançon. Il est à l'université. Il est en Franche-Comté. Il a une carte. Il recherche. Il est à la bibliothèque. Il est à l'université. Il est en Franche-Comté. Il est à la bibliothèque. Il danse. Il est à l'académie de danse. Il est rue Charrière. Il est au 1. Il est à Besançon. Il est avec Justine. Il est français. Il vote. Il danse. Il est à l'académie de danse. Il est rue Charrière. Il est au 1. Il est à Besançon. Il est avec Justine. Il fait du ski. Il est à l'école de ski. Il est français. Il prend du plaisir. Il fait du ski alpin. Il a des capacités en ski. Il est avec Pierre. Il est avec le moniteur. Il fait du ski. Il est allé démitailleur. Il est à Mélan. Il est au laboratoire. Il est à la poste. Il dépose un objet. Il recommande un objet. Il conserve le feuillet. Il est allé sur la Sorgue. Il paie. Il écrit. Il écrit une lettre. Il écrit à Claude. Il est Faubourg-Rivotte. Il est à Besançon. Il écrit à Alain. Il est rue de l'école. Il est au 33. Il est à Pouilly-les-Vignes. Il est à Nanterre. Il est avec Claude. Il est avec l'agent général. Il est Faubourg-Rivotte. Il est à Besançon. Il est Faubourg-Saint-Honoré. Il est à Paris. Il appelle l'étranger. Il est assuré. Il est automobile. Il voyage. Il utilise son véhicule. Il est assuré. Il est responsable. Il est à Chypre. Il est en République de Chypre. Il signe un contrat. He's in United Kingdom. He's in Britain. Il est en Irlande du Nord. Il signe un contrat. Il utilise son véhicule. Il est assuré. Il est avec Sandra. Il est rue de la Communauté. Il est au 8. Il est à Miseré-Saline. Il est à Paris. Il est rue Richelieu. Il est au 88. Il est à Paris. Il est avec l'assureur. Il signe. Il est en République française. Il conduit. Il est en République française. Il est français. Il est avec Justine. Il est avec Lise. Il est avec Marine. Il est à Besançon. Il est en République française. Il est français. Il est avec Sandra. Il est avec Marie. Il est à Besançon. Il est en République française. Il est français. Il est avec Pierre. Il est avec Clément. Il est avec Émeric. Il est à Besançon. Il est malade. Il est au centre de biologie. Il est rue de Vesoul. Il est au 33. Il est à Besançon. Il fait des prélèvements. Il est au parking. Il est au laboratoire. Il est à Carrefour. Il est à Besançon. Il est à Valentin. Il fait des courses. Il achète
1: de la cocoyotte, des saucisses, des yaourts à la pêche, du camembert, des crevettes, du fromage, des yaourts nature, du fromage, du beurre doux, des pizzas, du beurre allégé, du beurre doux, de la cocoyotte, des œufs, des cornflakes, des mouchoirs, un balai, du café, des haricots blancs, de l'eau de source, des haricots blancs, du maïs doux, des haricots verts, des salsifis, du maïs doux, des flageolets, des champignons, du sirop de pomme, des essuie-tout, du papier toilette, du jus d'orange, du lait, du thon, des champignons, du lait, des potirons, une salade, du thon, des carottes, des oignons, des kiwis, des pommes, de la farine, des côtes d'agneau, du pain, du thon, du pain de mie, du jambon, des saucisses sèches, des pâtes, une terrine de lapin, des pâtes, des chaussettes, des mouchoirs en coton, un caleçon.
0: Il paie, il achète comptant, il a des avantages, il a des promotions, il est 12h28, il est le 28 novembre, il est en 2002. Il consulte ses comptes. Il est 10h13. Il est le 28 novembre. Il est en 2002. Il consulte ses comptes. Il recherche des opérations.
2: Il a payé par carte le 1er novembre 2002. Il a retiré de l'argent le 1er novembre 2002. Il a payé par carte le 2 novembre 2002. Il a payé par chèque le 2 novembre 2002. Il a payé par carte le 3 novembre 2002. Il a payé par carte le 3 novembre 2002. Il a payé par chèque le 3 novembre 2002. Il a payé par chèque le 3 novembre 2002. Il a payé par carte le 8 novembre 2002. Il a payé par carte le 8 novembre 2002. Il a payé par carte le 8 novembre 2002. Il a payé par carte le 10 novembre 2002. Il a retiré de l'argent le 10 novembre 2002. Il a payé par chèque le 10 novembre 2002. Il a payé par chèque le 10 novembre 2002. Il a payé par carte le 11 novembre 2002. Il a payé par carte le 11 novembre 2002. Il a payé par chèque le 11 novembre 2002. Il a payé par chèque le 12 novembre 2002. Il a payé par chèque le 13 novembre 2002. Il a payé par chèque le 13 novembre 2002. Il a payé par chèque le 13 novembre 2002. Il a payé par carte le 16 novembre 2002. Il a payé par chèque le 16 novembre 2002. Il a payé par carte le 16 novembre 2002. Il a payé par carte le 16 novembre 2002. Il a payé par carte le 16 novembre 2002. Il a payé par chèque le 16 novembre 2002. Il a payé par carte le 17 novembre 2002. Il a payé par carte le 17 novembre 2002. Il a payé par chèque le 17 novembre 2002. Il a payé par carte le 17 novembre 2002. Il a payé par carte le 17 novembre 2002. Il a payé par chèque le 17 novembre 2002.

0: il a payé par chèque le 19 novembre 2002. Il a payé par carte le 19 novembre 2002. Il a payé par carte le 19 novembre 2002. Il a payé par chèque le 19 novembre 2002. Il a payé par chèque le 22 novembre 2002. Il a payé par carte le 22 novembre 2002. Il a payé par chèque le 22 novembre 2002. Il a payé par carte le 22 novembre 2002. Il a payé par carte le 22 novembre 2002. Il a payé par chèque le 22 novembre 2002. Il a payé par carte le 24 novembre 2002. Il a retiré de l'argent le 24 novembre 2002. Il a payé par carte le 25 novembre 2002. Il a payé par carte le 25 novembre 2002. Il a retiré de l'argent le 25 novembre 2002. Il a payé par chèque le 25 novembre 2002. Il a payé par carte le 25 novembre 2002. Il a retiré de l'argent le 25 novembre 2002. Il a payé par chèque le 25 novembre 2002.
1: Il est à Nantes. 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Il a eu sans tête. Il est au 4. Il est avec Xavier. Il aime. 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est à une soirée, il a la tête dans les étoiles, il est passionné d'astronomie, il est rêveur. Il est en Aquitaine, he's reading a review, he's reading a basic user guide, he's with Carl, he's speaking with Carl, he's at the NASA, he's at the L.B. 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

Ce sera sans générique aujourd'hui. Pat Patoma avec vous jusqu'à 14h. Et la présence, bien sûr, de Prince Djungu qui est déjà dans les studios. Mati suivra, ainsi que Poulosu Omban.

Nous démarrons notre programme aujourd'hui avec les sorties musicales, toutes les nouveautés que nous sélectionnons pour nous-mêmes d'abord, mais aussi pour vous, bien sûr. À 10h40, l'agenda des activités ainsi que les annonces. À 11h, sport et culture avec Mathieu Prince. À midi quart, des amours, Afrique et Afrique du Sud. C'est vrai que les choses sont un peu dures hein, à ce niveau-là. On a vu l'équipe sud-africaine jouer au Mondial et les Africains, les autres, surtout d'Afrique noire, ne pas soutenir leurs frères. Il y a eu des réactions en Afrique du Sud assez bizarres. On va essayer de comprendre en un petit quart d'heure en tout cas ce qu'il se passe. À 12h30, nous aurons le plaisir d'aborder Inakale. Inakale, c'est une expression qui est surtout usitée dans l'Est, le Nord-Est aussi de la République démocratique du Congo. Inakale, la poisse, c'est un roman de Djungu Simba. J'aurai le plaisir en tout cas de recevoir l'auteur qui est en nos studios. À 13h20, Rumba Lipanda. Hein, nous aurons le plaisir d'avoir Gisèle Ngwala, qui est une restauratrice bien connue dans des prestations musicales, des restaurations d'équipes ici à Bruxelles et qui fait de très belles choses avec la présence, bien sûr, d'une chanteuse toute jeune, hein, qui a une petite vingtaine d'années. Ici à Bruxelles et qui fait de la rumba normale aux côtés des aînés et ça fait toujours plaisir. Nous terminerons comme de coutume notre programme à 14h. En tout cas, merci d'être des nôtres aujourd'hui. Nous sommes le 20 juin 2026 à Bruxelles.

Nous allons démarrer avec Brittany Robertson qui nous propose Bado Bado. Je suis toujours pas arrivé à trouver de quel pays est issu cet artiste. C'est assez bizarre parce que il y a beaucoup d'Européens qui s'appelle Brittany Robertson, mais comment dirais-je, tous mes moteurs de recherche penchent plutôt vers eux, plutôt que chez cet Africain. Mais écoutez, si vous le connaissez, appelez-nous, 02 344 58 55.

0: Voilà, nous avons plusieurs indications hein, sur cet artiste Brittany Robertson. Il parle Swahili, il essaye de parler Lingala, mais son accent me fait dire qu'il ne peut pas être congolais, mais il essaye quand même. Est-ce qu'il est de la Tanzanie, de l'Ouganda, du Kenya et parfois même de la Zambie, je ne sais pas. Mais donc si vous reconnaissez cette voix, ben, aidez-nous hein, à le découvrir. Peut-être que Prince peut nous aider. Prince, bonjour.
1: Bonjour, je suis en train de chercher des informations.
0: Est-ce que ça a été facile?
1: Jusque-là, pas.
0: Voilà.
1: C'est pas du tout productif.
0: C'est terrible parce qu'il y a beaucoup de personnes qui s'appellent comme ça. Brittany et des femmes, d'ailleurs. Hein, Brittany Robertson. Voilà. Et si tu trouves, ben, tu fais signe. Hein,
1: pas de souci.
0: Voilà. Transco Léopard. Cette fois, on entre carrément sur le territoire congolais de la RDC, parce qu'il y a un problème hein, quand on dit Congo, les Congolais de Brazzaville disent que chez eux c'est le Congo, et quand on traverse Kinshasa c'est la RDC. Oulala, beaucoup de débats autour de ça. Moupépé AML, c'est Transco Léopard, une grosse voix qui fait, une musique urbaine de Kinshasa, c'est-à-dire ça ne sent pas beaucoup la rumba, mais ça prend de l'ampleur en tout cas. Transco Léopard avec Moupépé AML.
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Transco-Léopard, un Moupépé AML. Moi, j'aime bien hein, sa grosse voix qui nous proposait donc la Moupépé AML avant de rencontrer les petits Massaka Kids Africana. Vous savez, avec les African Kids hein, qui devaient accompagner l'artiste de la Colombie qui démarrait en fait les festivités du mondial. Moi, je les ai pas vus. Est-ce que ces enfants-là se sont vraiment produits? Je ne sais pas. En tout cas, j'ai pas vu. J'ai vu les préparatifs, hein, mais je les ai pas vus sur la scène, sur le stade, sur le terrain, donc accompagner cet artiste de la Colombie qui ouvrait le mondial 2026. Qu'est-ce qu'il s'est passé? Je ne sais pas. Toujours est-il qu'il y a d'autres groupes d'enfants, toujours de l'Ouganda, qui se mettent en valeur. Ici, c'est les Massaka Kids Africana. Je les préfère, ils sont un peu plus petits et donc plus mignons, si on peut le dire. We are ready. Nous sommes prêts, bien sûr.

de tout mignons petits garçons et filles, ici les Massacre Kids African, Fally Ipupa. Vous le savez, hein, il a mis sur le marché, sur plutôt les réseaux sociaux, sur les plateformes musicales, 2X, hein, son album qui sera doublé d'ailleurs par un deuxième, qui doit apparaître au mois de septembre. C'est ce qu'il promet en tout cas. Nous écoutons Kita Mata, qui est une reprise, hein, du titre Rumba. Kita Mata de Joski Kiambukuta. Mais y a-t-il, comment dirais-je, un avantage ou je dirais une valeur ajoutée par rapport à ce qu'avait fait le très très gros chanteur et compositeur Joski Kiambukuta que nous adorons ici chez nous? Je ne sais pas, eh bien, on va écouter, hein, Kita Mata.

0: très très très belle chanson du tout puissant OK Jazz, Kita Mata de Joski, qui aime beaucoup, t'as ici reprise par Fally Ipupa. Pourtant, quand je vais voir les crédits, je ne vois le nom de Joski Kiambukuta nulle part, ni d'Oke Jazz. Fally signe comme l'auteur et le compositeur de cette œuvre. Non, c'est pas sérieux. Moi, j'aime pas ça. Voilà, c'est une reprise d'une œuvre de Joski Kiambukuta, un énorme succès. Donc, il n'y a vraiment pas de raison de dire ou d'écrire, en tout cas sur les plateformes, que Fally Ipupa est l'auteur, compositeur de cette chanson. Tout le monde sait que c'est pas le cas. Mais en tout cas, c'est bien exécuté, en douceur, une véritable rumba, comme cela se joue par les aînés. Ici, Fally, en tout cas, essaye de calmer un tout petit peu ceux qui aiment la rumba classique comme moi. En tout cas, il a fait quelque chose de pas mal. Yambula Mabanza, c'est Gustavi Mbemba, Pirate Magic et Fresh Minuk. Yambula Mabanza.
1: Ingénieur Narionde. Freeboy, merci pour la prod.
2: Sublime production.
0: On est de l'autre côté du fleuve Congo, à Brazzaville.

Yambula Mabanza, Gustave Mbemba et Pirate Magic qui sont du Congo Brazzaville. Nous retournons de l'autre côté du fleuve rencontrer Jean Goubald sur un titre qui s'appelle Bwanyawapi. Où est l'intelligence? Évidemment, cela énerve beaucoup de gens parce que Jean Goubald est considéré un peu comme un donneur de leçons. Voilà, mais bon, il a souvent raison, hein, Jean Goubald, même quand il ne parle que de musique, il a vraiment souvent raison, ce monsieur qui ouvre des voies, mais que les jeunes ne veulent pas regarder. Il y a quelques mois, hein, je le disais, hein, il a un tout petit peu élevé au-dessus des autres Gims sur ses qualités vocales. Ouh là là! Qu'est-ce qu'il a eu comme flopée d'insultes? Ben voilà, ça l'a aidé, hein, comme j'ai dit la semaine passée. Ça l'a beaucoup aidé avec son dernier album qui vient d'être publié. Avec entre autres ce titre, Bwanyawapi, Maelei Wapi. À écouter vraiment.

Lokuta ebengi verite yuma, bwanya etombolaka moto te, bozoba elula lokumu. Ça, ce sont des réalités que nous trouvons dans nos rues, que ce soit à Kinshasa, à Lubumbashi, à Kisangani. En tout cas, Jean Koubald ne cesse de, d'interpeller la jeunesse pour que cette jeunesse apprenne. Il le dit très très souvent, to yekola. Même si tu es artiste, tu es chanteur, il faut apprendre à, en tout cas, à augmenter les connaissances de la science du chant, la science de la guitare et tout ceci. Évidemment, qui va l'écouter? Champions, c'est ce que nous propose Abdou Guité Sec. Le Sénégal, ce sont les percussions incroyables.

0: En tout cas, le match terrible hein, entre le Maroc et le Sénégal laissera des traces. C'est ce que chante Abdou Guité. Sec ici dans Champions. C'est vrai qu'on continue à nous dire, mais finalement, qui a gagné la CAN? Est-ce le Sénégal? Est-ce le Maroc? Voilà, des hésitations incroyables. La FIFA s'en est mêlée. Jusque-là, on se dit que c'est toujours le Sénégal. D'autres disent, mais non, nous allons poser la question à notre champion, à nous. Mati qui sera dans les studios dans un peu plus, dans une demi-heure on va dire. Alors, je vais vous poser la question, Brittany Robertson, qui est-il ce monsieur qui chante en Swahili, qui a un tout petit peu de Lingala, qui est-il? Je pense que Prince a trouvé. Prince, ouais,
1: alors,
0: bonjour.
1: Alors ça n'a pas été facile parce que c'est vraiment quelqu'un, un artiste très très mystérieux. J'ai essayé de... Déjà, le nom Brittany Robertson, tu l'as dit, hein, ça renvoie à beaucoup d'autres artistes, mais pas à lui. Mais en fouillant un petit peu, notamment via sa page YouTube, j'ai découvert qu'il est basé aux États-Unis. Ça, c'était déjà un élément très important. C'est un indice. Et que le morceau qu'on a écouté, Bado Bado, c'est une chanson qui a été tirée de son dernier album qui est sorti le 26 mai 2026, dont le titre de l'album, c'est Pearl. D'accord. Alors, c'est un artiste qui a fait le choix de n'exploiter que les réseaux de distribution numérique. Donc, il ne publie ses chansons que sur des plateformes numériques Spotify ou Apple Music. Alors, son vrai nom, on ne trouve pas.
0: On ne l'a pas.
1: Mais quand je vois sa discographie et surtout les titres de ses chansons, ça me pousse à penser que c'est quand même un Congolais, parce que le titre, c'est plus entre du Swahili et du Lingala. Donc, il a, dans l'album qui vient de sortir, hein, je vois des titres comme, je vais retrouver, Bado Bado, c'est du Swahili. Je vois Bolingo, qui est du... plus de Lingala.
0: Bado Bado.
1: Ouais. Il a un titre qui s'appelle Fali Nayo.
0: Oui, nous avons programmé ça la semaine passée. Donc,
1: ça me laisse penser que c'est plutôt quelqu'un qui vient de la RDC. Et il y a même un Ivi na Ivi. Pamba. Moto Moto. Donc je crois que c'est un artiste congolais qui vit. Il vit aux États-Unis et j'ai même trouvé un titre dont une chanson dont le titre est en zoulou. Peut-être qu'il a vécu aussi en Afrique du Sud, mais voilà. Donc il a quand même une forte discographie. Tous ses albums sont en ligne.
0: Oui. En tout cas, merci beaucoup Prince, parce que là tu viens de nous dénouer un nœud qui était à la gorge. Je me disais mais comment expliquer qu'on programme ce monsieur? On n'arrive pas à trouver qui est-il, d'où il est, ainsi de suite. On n'a pas vraiment sa nationalité de manière nette, mais on a des indications.
1: C'est un choix qu'il a fait de rester anonyme, peut-être de mettre en avant plutôt la musique que l'artiste, peut-être.
0: Merci beaucoup Prince. Nous restons en RDC pour écouter Altres avec Mishka. Ngandu qui accompagne Héritier Watanabe.

0: Les rumba, comme je les aime, Altruist, héritier Watanabe, qui se faisait aider par Mishka Ngandou, une très très très belle chanson, comment dirais-je, que nous propose ce jeune artiste du clan Wenge, on va dire ça comme ça, héritier Watanabe. Oui, Prince.
1: Je dis qu'il sera en concert au Zénith de Paris le 3 juillet.
0: Ben voilà, nous revenons dessus, tu donneras quelques détails dans l'agenda socio-culturel. Nous allons en Zambie rencontrer Homeless TMS Zambia. J'ai cherché à savoir si c'était quelle langue. Je pensais que c'était peut-être du Tshibemba qu'on parle au Congo et en Zambie. Mais les Bemba m'ont dit non, ce ne serait pas le Kibemba. Même s'il y a quelques petits mots qui se retrouvent là, mais ce n'est pas du Tshibemba. Mundubile na makebi bengile. C'est la Zambie.

D'après quelques indications, ce serait une chanson de campagne électorale. Ouh là là. Vous savez, quand les élections approchent, les artistes nous disent qu'ils se font beaucoup d'argent parce qu'on vient les solliciter pour chanter pour tel ou pour tel. Eux-mêmes, ils n'y croient pas, hein, mais ils se font beaucoup de magots. Le président de Zaïko Langalanga nous disait, le disait comme ça à la télévision, Bisoba musicien Toza Bandumba. Donc nous ne sommes que des prostituées. Nous allons avec qui donne l'argent. Voilà. Et ça, c'est quelque chose que je retiens toujours, que j'essaye de remettre dans mes questions, parce qu'en général, ce sont des gens, quand on leur dit, bah, écoutez, vous ne respectez pas tellement la population. Vous allez avec les artistes, avec les politiciens, quel que soit ce qu'ils font, c'est des voleurs, c'est des gens qui font beaucoup de mal à la population, mais vous vous en foutez. L'essentiel pour vous, c'est de la mettre assez dans votre poche. R.J. Kaniera et Inos B nous proposent leur dernier morceau, Pili Pili.

Basé à Lubumbashi, il a fait beaucoup de premières parties de grands artistes tels Fally Ipupa. Il a reçu le prix spécial au Balafon Music Awards du Cameroun. Il a été aussi primé en Côte d'Ivoire, meilleur artiste d'Afrique centrale, au prix MUD. Voilà, donc c'est un artiste qui, en tout cas, essaye de tracer sa voie aux côtés du plus connu Inos B. Inos B, qu'on attend en tout cas, qui s'endort un tout petit peu, si je peux me le permettre. De jeux avec les autres, hein, de featuring, ainsi de suite. Oui, mais ça empêche un peu ces garçons plein de talent, en tout cas, de ressortir ce que lui-même sait faire. Voilà, nous allons terminer ces sorties musicales avec le Cameroun, Kaiser, qui nous propose Viens bébé. J'ai parcouru l'album est extrêmement riche, hein, des styles très très très élaborés. Bon, voilà, il faut faire un choix. J'ai choisi Viens bébé, c'est un peu plus écoutable par nos oreilles, à nous tous.

En tout cas, je vous le promets, je reviendrai bien sûr sur Tim Kaiser qui nous propose Viens bébé dans son dernier album. Il y a tellement de belles chansons et des collaborations avec des stars jeunes camerounais que, en tout cas, j'ai eu du mal à choisir. Hein. J'ai choisi un titre où il était tout seul et qui était un tout petit peu dans l'air du temps quand même. Mais il y a beaucoup d'autres approches musicales que nous propose Tim Kaiser. Viens bébé, c'était le titre que j'ai choisi. En tout cas, merci d'avoir écouté les sorties musicales.

Je me dis que vous avez certainement noté dans votre agenda Rumbali Panda. C'est la période, hein, autour du 30 juin, il y a toujours énormément d'activités liées à l'indépendance de la République démocratique du Congo. Ça peut être des activités intelligentes, mais ça peut aussi être des activités récréatives, des activités musicales. Voilà, il y a un peu de tout. Alors, pour la musique, il y a Rumbali Panda par Clay Maungo et Abol Label Omban, que vous connaissez, je crois. Ce sera le 26 juin au Birmingham Palace, avec énormément d'artistes installés ici en Europe, que ce soit à Bruxelles et en République démocratique du Congo. Mais c'est toujours des artistes qui ont joué dans des très grands groupes congolais, que ce soit le Tout-Puissant Ok Jazz et d'autres groupes encore, le Lipoa Lipoa, le Bella Bella, des solistes qui ont accompagné les meilleurs. Non, ils sont vraiment très nombreux, mais il y a aussi des jeunes, hein, et des artistes qui sont spécialement installés ici à Bruxelles. Yaninko, il sera là aussi. Il y aura des toutes jeunes, dont une que nous allons recevoir ici à la radio aujourd'hui, hein, à partir de 13h20. Donc, à ne pas manquer, le 26 juin 2026, c'est déjà la semaine prochaine, ce sera le vendredi à la rue de Birmingham, numéro 112, c'est à Anderlecht. Il y a deux numéros au téléphone, je vous en donne un, le plus 32 497 25 33. Ah, les deux derniers chiffres ne se voient pas, certainement c'est mon imprimante qui a... qui m'a fait un sale tour, mais bon, ne vous en faites pas, je reviendrai sur le numéro de téléphone un peu plus tard. Ben voilà, j'ai les deux derniers chiffres, hein, donc c'est le plus 32 497 25 33 24, sinon vous nous appelez ici à la radio, 02 344 58 55, ça marche, hein, parce que bon, c'est vrai qu'il y a eu un moment assez long où notre téléphone fixe posait quelques problèmes, mais c'est arrangé, hein, donc c'est le 02 344 58 55, si vous n'avez pas eu le temps de noter le numéro de téléphone pour Rumbali Panda. Sinon, vous cherchez sur, entre autres, Facebook, le compte de Clay Maungu. Et là, vous aurez bien sûr tous les détails. Ce sera une soirée incroyable. Ne vous en faites pas. J'ai assisté à quelques répétitions. Ouh là là, quelle rumba!

Cabasele, c'est le trompettiste qui manie avec, comment dirais-je, une compétence incroyable. Hein. Il a joué avec Taboulé et c'est pas pour rien qu'il est aussi bon, en tout cas, à reprendre des œuvres de Taboulé. Ce sont les meilleurs, mais aussi d'autres, hein, que ce soit, comment dirais-je, l'African Fiesta, Soukissa, de Maquisard, d'autres encore, mais en tout cas des instrumentaux qui en valent la peine.

0: Congo et Kolomoko, tous ensemble pour la paix, pour un Congo uni et indivisible. C'est une activité qui va se tenir place du Luxembourg. Ce sera le samedi prochain, samedi 27, donc 27 juin, de 14h à, j'avais lu quelque part, à 23h. Donc vous n'avez pas d'excuses, mais arriver un peu plus tôt, c'est participer aux meilleures parties de cette activité de plein air à la place du Luxembourg. Évidemment, il y aura les petites mains de nos mamans qui seront là pour nous servir, qui les ntaba, les je sais pas moi, les mpiodi et plein d'autres choses. Il y aura un débat sur la RDC, histoire du Congo, projection de films. Un peu de barbecue, de la musique, de l'art, de la danse, des lâchers de ballons. En tout cas, il faut rejoindre cette activité pour une journée exceptionnelle, écrivent-ils, qui célèbre dans la diversité culturelle. Alors, Prince nous a dit que Héritier Watanabe se produirait, comment dirais-je, tout comme d'ailleurs Werason, Koffi Olomide, Ferrego, là, il y a beaucoup de concerts en ce début du mois de juillet, Prince.
1: Bah, pour le concert de Ferrego, là, je pense que le concert a été annulé, hein, ma type me peut me corriger si je me trompe. Héritier Watanabe va effectivement se produire ce 3 juillet au Zénith La Villette de Paris, une salle qui peut contenir entre 2500 et 6000 places. Je parle sous le contrôle de Mati qui s'y connaît mieux que moi. C'est ambitieux pour ce jeune, hein, qui est en train de continuer de grandir. Hein, voilà. Héritier qu'on appelle ces jours-ci Héritier Trump.
0: Et pourquoi ?
1: Parce qu'il il s'est donné comme pour mission de kidnapper, d'enlever tous les Nicolas Maduro de la musique congolaise.
0: Ok, qu'est-ce que ça veut dire ?
1: Donc voilà, on a tous l'image de Donald Trump qui est allé.
0: Récupérer le président, comment dirais-je, enlevé, président vénézuélien. Comment dirais-je, il se produit quel jour exactement ?
1: Le samedi 3 juillet 2026.
0: Et qu'est-ce qui est annulé ?
1: C'est le concert de Ferrego, là.
0: De Ferrego, là, est annulé en Angleterre.
1: À Londres, oui.
0: Et comment dirais-je, Mati est dans nos studios. Bonjour, Mati. Ah,
2: bonjour,
0: Y a-t-il des raisons pour cette annulation ? En Angleterre.
1: À Londres, oui.
0: Et comment dirais-je, Mati est dans nos studios. Bonjour, Mati.
2: Ah, bonjour,
0: Y a-t-il des raisons pour cette annulation ?

0: C'était la date de Ferragola. Il a déplacé son concert pour le 12 ici à Bruxelles, comment dirais-je, au stade Roi Baudouin. Est-ce que ce concert est maintenu?
1: Bon, jusqu'à preuve du contraire, le concert est maintenu. Mm-hmm. On attend à voir s'il y a des changements ou pas.
2: Mais, mm-hmm. mais j'avais suivi un peu Kofi à travers les réseaux. Il disait qu'il y avait eu un problème à un moment donné au niveau de la billetterie. C'est lui qui s'occupait de la billetterie, avait très mal géré. Et qu'il a changé de prestataire. Il semble être confiant pour l'effectivité de ce concert du 12 juillet à Bruxelles. Mm-hmm.
0: Ben voilà, donc beaucoup d'activités fin juin début juillet.
2: Il y a aussi Werason, je ne sais pas si on l'a dit.
0: Oui, Werason aussi. Forêt nationale, je crois que ce sera le 4.
2: Le 4 juillet, le lendemain de... Le 3 juillet, c'est un samedi ?
1: Vendredi.
2: C'est un vendredi, voilà.
1: Ouera,
2: c'est samedi et Héritier, c'est vendredi. Voilà, je corrige, en fait.
1: Et puis, Ouera a eu des soucis avec la billetterie, donc on ne sait pas acheter le billet sur Internet. Il faut se rendre sur place, ici, à Forêt.
0: Et pourquoi ? Ils ont avancé des raisons ?
1: Des raisons techniques. La vente de billets s'est faite sur place.
0: C'est incroyable. Ceux qui sont, par exemple, à Londres ou aux Pays-Bas, ils doivent venir ici pour acheter le billet ou venir le même jour pour acheter le billet.
1: Après, les organisateurs ou les membres de Wenge Music ont pensé acheter des billets en grand nombre pour distribuer aux fans clubs à travers le pays.
0: Oh, c'est incroyable, tout ceci. Merci beaucoup, en tout cas, cher Prince et Mati Osango.

0: 11h et une minute sur Radio Air Libre 87.7 FM, place à Mati et à Prince pour sport et culture. Bonjour Mati, Prince.
1: Bonjour Pat Spatoma.
2: Bonjour Pat et bonjour à tous nos auditeurs.
3: Ghana, Ethiopia, Morocco, Djibouti, Cameroun, Malawi, Saoudi.
2: Une fois n'est pas coutume, hein, je vais essayer d'accompagner un peu Mati dans la partie sportive de notre émission d'aujourd'hui. On avait prévu de recevoir ce matin un ancien Léopard, hein, un ancien joueur de l'équipe nationale, qui était d'accord pour venir dans nos studios et commenter l'actualité qui est dominée par le match, en tout cas l'actualité sportive, c'est sur le match qui a opposé notre équipe nationale et Léopard à l'équipe du Portugal. Donc tout était OK jusqu'à 10h30 où il nous fait un message en nous disant ceci, qu'il ne peut pas venir commenter le match parce qu'il se passe beaucoup de choses en équipe nationale. Bon, voilà, et qu'il vaut mieux éviter. Voilà, on a trouvé assez bizarre. J'ai essayé personnellement de creuser, de savoir qu'est-ce qui se passerait actuellement dans l'équipe nationale et qui justifierait le fait qu'il désiste. Il me dit qu'il m'expliquera après. Donc on va malheureusement essayer de discuter avec Mati. Heureusement que Mati est là.
1: C'est quand même énigmatique.
2: Oui, c'est très énigmatique, mais heureusement qu'on a la chance d'avoir Mati dans le studio qui est en tout cas une bibliothèque sportive vivante. Donc je pense que ça va bien se passer. Donc je laisse la parole à Mati. Hein, je pense qu'on a tous suivi le match RDC-Portugal. Ouais, le mercredi. Voilà.

Chassa, Goma, Bukavu, Kisangani, Matadi, Mbujimayi, Kananga, tout le Congo a célébré le match nil de la République démocratique du Congo, le Léopard, face au Seleção du Portugal. Un match nil aux allures d'une victoire. Une telle célébration, ça peut paraître comme étonnant. Mais quand il s'agit d'un match nil comme ça, où on s'attendait à peut-être une défaite, l'occasion le match nil mérite d'être célébré. Nous allons revenir sur le match des Léopards face au Portugal. La préparation et le déroulement du match, comment ça s'est passé? Un but partout, le Léopard vient de marquer pour la première fois à la Coupe du Monde. On sait qu'en 1974, on a marqué un but. Cette fois-ci, au moins, on a pris un point et on a marqué le tout premier but en Coupe du Monde, but marqué par Johan Wissa.

0: Dans la deuxième partie, nous allons parler quand même d'un aspect idéologique. Les léopards sont-ils devenus un moyen de communication pour le pouvoir de Kinshasa? On sait qu'après le match du mercredi dernier à Houston, le président de la République a fait une sortie fracassante en parlant de la politique. On veut se poser des questions si les léopards sont-ils peut-être un alibi pour le pouvoir de justifier un mandat politique. Nous allons parler, nous allons faire la tour, on va faire le tour du studio pour parler de ça. Un but partout à Houston, le léopard de la République du Congo se sont quittés dos à dos face au Seleção du Portugal, alors qu'on s'attendait à un match à sens unique. Beaucoup ont parié sur la victoire du Portugal, mais les léopards quand même ont tenu face au Portugal. C'était un match héroïque. On sait que beaucoup de choses on a pu constater déjà quelques changements au niveau de l'historique des léopards à la Coupe du Monde, notamment un but. On sait qu'en 1974, on n'avait même pas marqué un but. Cette fois-ci, on a marqué un but par l'entremise de Johan Wissa. On a pris un point face au Portugal. Quand même, un tel parcours, un tel héroïsme, ça mérite d'être salué. Prince Djungu, vous avez suivi le match.
1: Oui, j'ai suivi le match et franchement, je ne sais même pas comment exprimer la joie qui était en tout cas la mienne, parce que tu l'as dit en introduction, hein, on s'attendait tous à un match à sens unique, hein, quand même le Portugal, Cristiano Ronaldo. Voilà, déjà pour le Congo, c'était déjà une grande victoire comme telle d'être en Coupe du Monde, mais déjà dès l'entrée, être confronté au Portugal.

0: Portugal, ben, moi, je me disais 1-3-0, ça aurait déjà été quelque chose de bien. Mais bon, voilà, ils nous ont agréablement surpris. Et tu en parleras certainement, mais j'ai même eu l'impression qu'en deuxième mi-temps, on aurait même pu gagner ce match. Hein. Il y a eu des occasions ratées. Donc, le Portugal a été maîtrisable.
1: Comme disait Cédric Bakambu.
0: Voilà, les Cristiano Ronaldo, invisible sur le terrain. Non, non, c'était une fierté. Je crois que les Congolais, on ne doit pas avoir honte de s'être réjouis, parce que tout ce que l'on pensait sur ce match, ben, l'équipe a agréablement surpris et les supporters et les autres.
1: Peut-on dire que le Portugais qui était mauvais, ou c'est les Léopards qui ont bien joué?
0: Wow. Non, le Portugal n'a pas non plus démérité. Je pense qu'ils ont marqué très rapidement. Mais après.
1: Ils ont négligé les Léopards.
0: Oui, ils ont peut-être.
1: C'est oui. Un but à la cinquième minute par l'entremise de Joao Neves. Ils se sont dit.
0: Peut-être qu'ils se disaient que ça allait être trop facile et ils ne pensaient pas que les Léopards pouvaient leur tenir tête. Et on y est arrivé.
1: Donc, on parle quand même du classement que le coach a proposé, Sébastien Desabre. Il a fait jouer 9 joueurs. À caractère défensif, on commence d'abord par
0: 9 joueurs.
1: Si on enlève le gardien, ça fait 8. Donc on a joué un gardien, 7 joueurs à caractère offensif, pardon, à caractère défensif, et puis 2 attaquants de pointe, Johan Wissa à la pointe et Bakambu. Donc tous les joueurs là, au milieu notamment Edo Kayembe, Samuel Mutusami, Ngaël Mukau, Mwaswaku, Ntouadzebe, Kapwadi et Bisaka. Donc la majorité des joueurs, on a joué de manière défensive. C'était la prudence c'était la stratégie du coach pour éviter de sombrer face à...
0: Peut-être qu'il avait peut-être privilégié le fait de ne pas beaucoup encaisser, de ne pas en tout cas trop encaisser. Mais moi personnellement, j'étais quand même, en fait, si je dois mettre un petit bémol, j'étais un peu déçu de la prestation de Bakambu. Parce qu'en termes de finition, je crois qu'il y a beaucoup à refaire, parce qu'il a, voilà, il a raté beaucoup.
1: On sait que Bakambu ne joue presque plus dans son club de Betis Séville. Hein, c'est la majorité des joueurs congolais. Ça, c'est lorsqu'on parle même de l'exploit, il faut saluer le courage, l'héroïsme de ces joueurs. Beaucoup ont des problèmes au niveau de leur club. On a dit un passé qui n'est pas très du Sénégal Diallès. Alors, lorsque notre gardien titulaire, il est sur le banc de lui-même 4 années Merlin, avant d'être prêté à l'Allemand. Donc, c'est parti de la saison. Bemba Kaideko. Il y a une sorte de chien en jambes. Donc, beaucoup ont passé des saisons difficiles dans leur club. Donc, jusqu'à la fin de la compétition, beaucoup n'est pas le premier. On va d'être un désavantage pour nos athlètes physiquement.
0: Mais après, je pense que le coach a d'autres joueurs, non, qui n'a peut-être pas. Il y a encore des joueurs qui n'ont pas été, qui sont encore frais. Je ne sais pas.
1: Bon, frais. Bon, on va voir, parce qu'on sait à la CAN, on a joué comme ça contre les Sénégal. Les joueurs se sont déployés. On a dégagé beaucoup contre l'Algérie en août. C'est quand même du match, autour du match de l'avant, la Celosa ou du Portugal. A connu des difficultés lors de sa préparation aussi. Hein. Mm-hmm. 2 jours avant le match, il y a eu un problème au niveau des conditions météorologiques qui n'étaient pas bonnes au niveau de Boston, là où l'équipe portugaise était. Est-ce que ça joue aussi en défaveur ou pas?
0: Oui, certainement. Hein. Je crois que... Oui, peut-être que...
1: Bah, ils ne se sont pas entraînés la veille du match.
0: Et puis aussi le fait que peut-être que, en fait, ça, beaucoup de gens le disent aussi sur les réseaux, le fait que l'équipe portugaise est trop centrée sur Cristiano Ronaldo. Et voilà, on veut absolument qu'il puisse marquer.
1: Marquer, surtout que la veille, Lionel Messi avait réalisé un
0: triplé, Mbappé un doublé, Haaland un doublé.
1: Ça a mis la pression sur Cristiano Ronaldo. On parle de Cristiano Ronaldo à 41 ans, l'un des plus grands joueurs de l'histoire du football mondial. Doit-il jouer comme titulaire ou le coach doit envisager de le mettre sur le banc, parce que c'est ça qui a occasionné les tensions lors de la dernière Coupe du Monde avec le coach Santos, et qui a cette

0: ces conflits ont abouti même au limogeage du coach Santos. Est-ce que Cristiano doit rester titulaire en équipe nationale du Portugal ou pas?
1: Personnellement, je pense que l'image de Cristiano est vraiment liée à l'équipe du Portugal. J'imagine très mal.
0: Mais il est là depuis 2004, ouais. Prince. Hein. Depuis 2004, il est là. Depuis 2004, il est là. Il est là. Il ne va pas jouer jusqu'à 50 ans. On a vu contre le Congo, Cristiano jouait face à la RDC, aucun tir cadré, ouais. Aucun. Pendant 90 minutes.
1: Mais peut-être que sa présence motive aussi les autres joueurs, je ne sais pas. Hein. Je suis en train de mettre un peu la place du coach. Après, ouais, on peut, peut-être on peut reprocher effectivement au coach de n'a pas eu peut-être le courage de le mettre comme remplaçant.
0: Je le pense si plus lors de la dernière Coupe du Monde au Santos qui a percé les Saoudis, remporté la balle. Je pense qu'on a arrêté avec ça. Nous, n'a plus 30 ans, n'a plus 20 ans quand il court. Il faut même.
1: Tout le monde en prise.
0: Avec ça, jouer le premier à sa file. Mm-hmm. On voit l'Argentine. Ils sont tous au service de Messi. Mm-hmm. Donc, Messi ne fournit pas d'effort physique. Et c'est pour lui. Ils vont défendre. Lui. C'est comme ça. Et puis, la philosophie tactique du Portugal, tout le monde court. Cristiano de moins, ça peut être aussi difficile, voire même pour la suite. Donc, c'est ça qu'on. C'est un peu plus compliqué par rapport à.
1: Tu as parlé tout à l'heure de la finale. C'était en France contre. C'était la Coupe d'Europe.
0: On a d'Europe, Euro.
1: L'Euro au Portugal a été sacré sur le terrain parce qu'il était blessé.
0: Il s'est blessé.
1: Un rôle hors de part. L'équipe, mais Cristiano, c'est pas un élément à...
0: Mais connaissant les goûts, ça risque.
1: Peut mettre à sa place la dernière fois où il va partir. Alors, tu as marqué. Tu as envie dans. C'est une personne insatiable. Hein. Cristiano, perfectionniste, déçu de lui-même. Et je crois que tant qu'il n'a pas tout son. Il sera toujours sur le terrain.
0: Cristiano qui a dit que c'est une erreur de parcours. Ils vont jouer contre l'Ouzbékistan. Peut-être il va marquer contre.
1: C'est vrai que. Ouais.
0: On l'espère. Parce que le jour du match, il y avait quand même des Congolais, hein, qui sont fans des Gnos, qui sont portugais. Et c'est ce qui s'est passé. On a vu au point que la prestation de Serco, son premier match officiel.
1: Je ne le connaissais pas, je l'ai découvert sur ce jour-là.
0: Oui, il joue en Pologne, donc okay. C'est un jeune. Il a son premier le 3 juin dernier à Liège contre le Danemark. Il a bien joué. Au Portugal, c'était son tout premier match officiel. Et sa prestation, elle était très bonne. Donc, on parle aussi d'Axel Mbemba. On sait qu'Axel, c'est quand même un joyau de la défense. Quand on met à Manchester United, il a évolué dans beaucoup de clubs en Angleterre. Et lorsqu'il est là, on sent vraiment l'assurance dans la défense. On salue aussi la performance de Chancel Mbemba, dont tout à l'heure on a évoqué l'année difficile qu'il a connue au niveau du championnat français, où il jouait presque pas à Lille. Mais son match contre le Portugal, c'était un match très bien disputé. Donc, et Arthur Masuaku aussi, hein, ouais, Masuaku, ouais, le buteur.
1: Je crois qu'il...
0: Le passeur.
1: Il s'est un peu racheté parce que je pense que les prestations précédentes, les supporters lui ont voulu. Hein.
0: Oui, même le 3 juin, le 3 juin contre Danemark à Liège, à un moment, le public a sifflé contre lui. Que lui, il a l'habitude de répondre aux supporters. On sait ce qui s'est passé au Maroc contre le Sénégal. Mmh. C'est lui qui a occasionné le but. Sénégalais, la légalisation, on sait. Mm. Mais quand même, il a bien joué hein, face au Portugal. Comment tu as trouvé la prestation du gardien Lionel Mpassi?
1: Non, je trouve qu'il a été très bien. Il était très, très bon. Hein. Malgré le fait, comme tu l'as souligné, qu'il n'a pas eu beaucoup de temps de jeu en club et que certains auraient voulu peut-être que ce soit Mpolo qui soit. Parce que lui, au moins, il joue dans son club d'origine. J'ai beaucoup aimé la forme de notre gardien. Je pense qu'on ne doit pas lui en vouloir pour le premier but.
0: Bon, ouais, c'est normal, hein, ça s'est passé très rapidement.
1: Très rapidement.
0: Ça, c'est en face des joueurs qui savent faire la lecture du ballon, du jeu. Donc, ce n'était pas de sa faute. Et surtout que João Neves a marqué entre deux défenseurs congolais. Mm-hmm. C'est un peu le but qu'on a égalisé aussi. Hein. Donc, Wissa aussi, le marquage côté portugais était un peu plus moins sévère.

0: Et c'est ça qui a occasionné l'égalisation. On parle de l'avant-match. On a vu des supporters congolais à Houston qui réclamaient des billets. Beaucoup sont venus de partout des USA pour venir assister au match, mais il s'est posé un problème de billets. On doit continuer avec cette mentalité de quitter un État à l'autre, parcourir beaucoup de kilomètres aux États-Unis pour venir chercher un billet à l'ambassade. C'était normal ou pas?
1: C'est ridicule, ça.
0: Ouais, pas Thomas.
2: Oui, mais il y a un problème qui se pose, un problème d'organisation de notre fédération. Il ne faut pas oublier que la FIFA met à la disposition des États, de chaque État qui participe au Mondial, en tout cas à ce premier stade, 8% des billets. 8% des places en tout cas sont réservées et les billets sont versés à la fédération. Le problème, c'est que la fédération congolaise, on ne sait pas à qui elle a remis ses billets, à qui elle a revendu ses billets. Donc les supporters, le supporter quiconque ne trouve pas les billets, donc ils se les partagent entre eux et ça c'est le vrai problème. Et des gens qui tiennent à assister à ces matchs, que ce soit des Congolais du Congo ou de la diaspora, ils se déplacent parce qu'ils tiennent à regarder ce match. Mais le problème des billets, ne serait-ce que les billets réservés pour le pays, on ne sait pas à qui la fédération remet ces billets. C'est ça le vrai problème.
0: Tout à fait, ça c'est déplorable. Donc par rapport à l'image du pays, c'est pas intéressant de voir ce genre de choses, surtout à l'étranger. Prochainement, la fédération doit corriger ça. Et après, il y a autour des supporters, des vrais supporters, parce que beaucoup de gens qui sont partis là, c'était peut-être, bon, c'est des patriotes, mais quand on parle de supporters, il y a tout un comité de supporters depuis le pays qui participent aux répétitions pour encourager l'équipe et tout ça. Les supporters congolais qui étaient censés être là aux États-Unis ne sont pas partis. Ils sont restés en France. La délégation des Evoloco, les Lumumba Veya et tout ça, ils sont restés à cause de la quarantaine qui a été imposée par les autorités américaines. Pas de moi, puisque vous parlez aussi des supporters. Ici, on a parlé des cas Lumumba lors de ses dernières performances à la CAN. Il a manqué le barrage intercontinental, mais il a manqué aussi le premier match de Léopard. Qu'est-ce qui explique cela, qu'il soit toujours absent dans de grands rendez-vous?
2: Je ne suis pas, au fait des informations qui pourraient expliquer l'absence de ces supporters-là. Mais attention, il n'y a pas que Lumumba Veya qui fait la pluie et le beau temps dans les stades. C'est tous ces animateurs-là qui chantonnent pendant tout le match et cela crée une ambiance incroyable et les supporters congolais sont aimés partout par tous les pays qui les reçoivent. Donc là et quand je regardais le match contre le Portugal, ça manquait dans les tribunes, vraiment c'était froid je sais pas pourquoi ils n'y étaient pas même si les Américains, c'est vrai, avaient pris la décision d'exiger, que ce soit à la Belgique ou ailleurs, une certaine quarantaine de 21 jours. Est-ce que cela n'a-t-il pas été respecté? Je crois qu'ils sont arrivés trop tard en France pour que ce contrôle-là de 21 jours ne soit fait. Maintenant, j'espère que pour les matchs suivants, ils seront présents. Mais là, rien n'est dit.
0: Donc, là, pour l'instant, le média français, quand même, ont pu avoir. C'est pas que. Voilà, j'ai lu dans des médias français, deux ou trois, que Lumumba serré, on parle au conditionnel, mercredi prochain lors du match contre le Mexique. Ils ont parlé de
2: lui. Il ne doit, mais... doit pas être seul. C'est être seul, tous ouais. les animateurs, les filles qui dansent, les fanfares, tous doivent être dans le stade pour qu'il y ait cet effet-là de la 12e personne sur, pas sur le terrain, mais dans les tribunes. Et c'est important pour encourager les équipes. Pas seulement Lumumba, c'est vraiment l'ensemble des animateurs. Bien sûr, le cas Lumumba est particulier. Hein, c'est un monsieur qui, lui, déjà, il fait une performance. Hein, les 90 minutes, plus les prolongations, c'est pratiquement 100 minutes. Il reste le bras levé, sans bouger. C'est une performance qui étonne le monde entier. Mais il le fait, et il le fait sur plusieurs matchs. C'est incroyable. Mais il n'y a pas que lui. Il faut qu'il aille avec les autres que l'effet soit vraiment net.
0: Presse Djungo, lors de la qualification de Léopard à la Coupe du Monde, on a fait une émission avec ensemble. On a parlé des problèmes administratifs qui s'est posé déjà lors de barrages intercontinentaux. Lumumba et d'autres supporters ne sont pas partis. Ils étaient même allés au Kenya pour aller chercher des visas du Mexique. On les a vus traîner en longueur de journée dans le riz de Nairobi. Il faut entamer les démarches un peu plus tôt. Et à Liège, lors du match contre le Danemark, les gars sont venus en retard. Ils sont rentrés au stade en retard. On les a fait attendre des minutes et des minutes à l'entrée du stade Séclassin. Et donc, c'était sous la pluie. Ils sont venus en bus.
1: Ils n'étaient pas pris en charge?
0: Bon, ils attendaient le bus qu'on a mis
1: à leur
0: disposition avec d'autres supporters qui habitent en Belgique. Donc, ils n'ont pas bénéficié des statuts particuliers. Donc, les problèmes d'organisation persistent.
1: Oui, ça persiste. Et on revient toujours sur ça. C'est comme si on ne tire pas des leçons de notre façon d'organiser les choses. Et c'est triste. Hein. Tout le monde aurait aimé voir Lumumba, Veya, Evo Loco et les autres animateurs pour ce premier match. C'est raté. Ben, espérons que pour le deuxième match, ils seront là que leurs démarches sont déjà abouties, parce que c'est pas la veille du match que cela doit être fait. Donc, bon, là, je pense qu'ils ont demandé un visa pour le Mexique. Donc, le Mexique est peut-être un peu plus souple ces jours-ci que les États-Unis. Je sais pas. Attendons voir.
0: D'accord.

parler de chenille de pas parce que le léopard sont-ils devenus un moyen de communication de Kinshasa parce que de plus en plus, à chaque fois, le léopard joue après un succès. Le pouvoir fait de la récupération politique pour parler des sujets politiques. C'est comme ce qui s'est passé à Houston le mercredi dernier. Après la victoire, le président a fait une sortie politique dans la fan zone.

0: supporters congolais pour parler des questions politiques. Prince, est-ce c'est normal que durant ce genre d'événement qu'on associe la politique et le sport en même temps?
1: Moi, je pense que, en fait, avant de parler de la sortie médiatique de Félix Tshisekedi comme tel, je crois que l'utilisation du sport à des fins politiques, ce qu'on appelle le soft power, c'est quelque chose de normal. Hein. C'est une pratique normale. Il y a beaucoup de pays qui le font, qui utilisent le sport pour redorer leur image, pour s'affirmer sur la scène internationale. On a vu le Qatar, on a vu la Chine, on a vu les États-Unis, et même le Rwanda avec Visite Rwanda. Donc les liens entre le sport et la politique ont toujours existé. Donc pour moi, c'est pas ça le problème. Le problème, et tu l'as souligné, ce sont les dérives. Les excès. Je n'ai pas compris la pertinence de cette prise de position de Félix Tshisekedi pendant cet événement-là. Voilà. En tout cas, les propos qu'il a tenus n'étaient pas appropriés. Est-ce que c'est l'excès?
0: C'était le cadre. C'était le cadre de parler politique.
1: Ce n'était pas du tout le cadre.
0: Surtout la fanzone, il y avait beaucoup il y avait des tendances politiques.
1: Peut-être que
0: il s'est emballé trop.
1: Dans l'emballement. Puis on a vu pendant le match qu'il y avait un verre à ce côté. Donc
0: on parle de l'intelligence artificielle.
1: Ah, ok. Ce n'était pas. Ok. Ça va. Peut-être qu'il était il était tellement emballé qu'il n'a pas su retenir sa langue dans la poche, mais c'était pas du tout approprié, surtout que le propos qu'il a tenu ça ne relevait pas du prestige de la fonction présidentielle. Voilà. Traiter son prédécesseur cadre, c'était pas du tout le cas. Donc on s'attendait un peu plus de hauteur. C'était peut-être l'occasion, les lieux pour des invectives ou des attaques personnel, politique. Je pense qu'on a un auditeur au téléphone.
2: Oui. Allô, papa.
1: Bonjour.
2: Mais ce qui m'étonne personnellement, quand vous êtes en train de condamner le président Tshisekedi, est-ce que vous ne pouvez pas nous relancer? C'est que les propos du là,
1: parce
2: que nous ne l'avons pas suivi. Si vous avez ces propos-là, vous pouvez nous les prendre maintenant. Hein, essayez de méditer beaucoup, papa.
1: Okay,
0: merci beaucoup. Parce que
3: ce qu'il a dit. Donc, on avait un petit montage, les parties Ursule, il a dit comme ça, par rapport au léopard, par rapport à un président, il y a aussi une réaction du public, on ne voit pas une partie du public, c'est-à-dire de quitter, de partir de là. Mais ça, des gens l'ont vu, mais ça existe. Personne. Stade, pendant un cours, des choses qu'on ne cherche pas à rediffuser certains propos qu'on est juste sert, mais papa, fais-nous confiance, Mati et Prince disent, ce sont vraiment des choses qui ont été entendues, mais c'est un peu difficile à mon avis de diffuser ça maintenant, mais en gros, il faut quand même donner un résumé d'exactement ce qu'il a dit.
1: On va trouver, donnez-moi 30 secondes, et on va essayer de remettre les propos.
0: Donc après, il faut...

Oui, en attendant de revenir sur notre cher auditeur, donc on va parler quand même des liens, hein, des liens politiques entre le Léopard avec le pouvoir de Kinshasa. On sait que en 2024, lors de la Coupe d'Afrique des Nations qui s'est déroulée en Côte d'Ivoire, déjà on commence par là, en demi-finale face au pays hôte, les éléphants de la Côte d'Ivoire, nos joueurs ont fait un geste qui a été déjà qui a été même salué en pleine demi-finale. Ils ont fait un geste pour dénoncer les atrocités dans l'est de la République du Congo. Voilà, c'était un geste que tout le monde a apprécié, mais par la suite, le même geste a été reproduit quelques mois après au championnat du Rwanda par le joueur Luvumbu Héritier. Hein. On sait l'affaire Luvumbu Héritier qui a secoué le deux pays. Hein. Le joueur Luvumbu, j'ai suivi le joueur Luvumbu lorsqu'il a été interpellé au Rwanda. Les services de renseignement voulaient savoir si nos joueurs étaient financés par le pouvoir de Kinshasa pour vulgariser certains gestes ou parler de la politique. Donc il avait dit qu'il n'avait aucun lien avec la politique. Mais on sait qu'au retour de Luvumbu à Kinshasa, il a été accueilli hein, par le service du président.

0: président, et lui, le président lui-même l'a félicité. On sait que le président de la République avait demandé au président de Vekleb de l'époque, Amadou Djabi, de prendre le joueur. Donc, le joueur, jusqu'aujourd'hui, il évolue dans Vekleb après plusieurs négociations entre le pouvoir et les joueurs et le club, association sportive Vekleb. Donc, il y a déjà ça. Et puis, à chaque victoire, on sent que le président tacle quand même un peu ses adversaires politiques. Ce n'est pas la première fois. On sait, dans des réceptions ou à chaque match, après une victoire, il y a quelqu'un, un ou deux mots de trop. Donc, c'est pour peut-être aussi interpeller la chose nationale, c'est la cosa nostra, c'est la notre chose. L'équipe nationale, c'est pour tout le monde, c'est pour toutes les tendances politiques, c'est pour toutes les tribus. Il faut éviter de faire des raccourcis entre l'équipe nationale et le pouvoir. Prince Djungo.
1: Oui, j'ai retrouvé les propos du chef de l'État. Donc, je vais les lire en français, mais il faudra que notre auditeur les traduise en lingala. Donc, en lingala, ça a une autre connotation. Hein, donc il dit ceci: on pensait que les sorciers, donc Bandoki, étaient seulement au Rwanda, mais ils sont déjà sous nos pantalons. Je ne sais pas ce qu'il a voulu dire par là. Les ennemis étaient rentrés, nous étions distraits. Ils ont même écarté un fils du pays et ils ont placé leur chien qu'ils pouvaient dresser à leur guise. Donc, Baboma, Laurent Désiré Kabila, Mwana
0: Mboka, Kabila,
1: Kabila Laurent, Batili Bisso, Mbwana Bango, qu'ils pouvaient dresser à leur guise. Donc voilà, il a clairement traité son prédécesseur de bois, de chien. Voilà.
0: Donc voilà, ça, ce sont deux mots. Ce n'est pas la première fois des combats en tabac. On sait Bandoki, à chaque sortie, c'est toujours ce genre de mots qui. Alors.
1: Après, je ne sais pas si on peut en parler. J'ai vu quand même des pro-tshisekédistes, des gens de l'Union Sacrée, essayer de justifier cela en disant que le chef de l'État n'a fait que répondre à Kabila, Joseph, qui il y a quelques années. Qui en parlant d'Étienne Tshisekedi qui n'avait pas voulu participer aux élections, je ne sais pas, de 2006, je pense, et Kabila aurait dit que le chien aboie et la caravane passe. Donc Kabila aurait traité Étienne Tshisekedi de chien et le fils n'a fait que lui rendre la monnaie de la pièce.
0: Ça c'est l'expression française, hein, le chien aboie.
1: Voilà. Il faut justifier.
0: On est allé quand même c'est un peu comme ça, mais il faut dire que en pleine Coupe du Monde, on est de retour après 52 ans. Si c'est aller à la Coupe du Monde, ça fait partie des réalisations dans le mandat politique, tant mieux. Mais il faut pas prendre l'équipe nationale en otage. Hein. C'est quand même ce qu'on insiste, que l'équipe nationale ne sert pas de discours politiques, ne soit pas vraiment une caisse de résonance où on va. Non, il faut laisser. Déjà, appuyer l'équipe nationale, ça fait partie. C'est une logique. Ce n'est pas quelque chose. C'est pas une grâce.
1: C'est pas une faveur qu'il nous fait.
0: Non, ça fait partie de. Il faut encourager, développer le sport. On est là pour ça. Et ce n'est pas quelque chose dont on va demander au peuple de dire merci, de faire non. C'est un peu ça, quoi. Il faut vraiment éviter cela. On est en train de parler de condamner les opposants à Houston. Mais on sait que l'équipe nationale de la presse, là, quand même, on retourne dans les actualités sportives. Après la Coupe du Monde, c'est dans quelques jours, dans quelques semaines. En septembre, la RDC doit disputer ses premiers matchs des éliminatoires de la CAN 2027 qui va se dérouler dans trois pays, Ouganda, Kenya et la Tanzanie. Mais jusqu'à présent, on n'a pas de stade. Le stade de Martyr n'est même pas homologué. Nous sommes l'un des rares pays qui participent à la Coupe du Monde, mais n'a pas un stade.
1: C'est triste, je n'ai même pas de commentaire, c'est triste et révoltant. Voilà.
0: Donc voilà, il y a des sujets intéressants. Si on veut parler de la politique, parlons peut-être de comment développer les construire les infrastructures, et développer ce sport-là. Le sport, et puis en général, ce n'est pas seulement le football. On sait qu'il y a beaucoup d'argent qui sont éjectés dans l'équipe nationale. Là, on ne peut pas dire le contraire. L'équipe est soutenue, on sent que l'argent, ça rentre. Mais il ne faut pas se limiter qu'au football, à une équipe nationale. Première, déjà, certaines équipes nationales souffrent déjà. Il n'y a pas d'argent, hein, des équipes d'âge. Les équipes féminines, on voit les joueurs qui ne sont même pas payés. On parle, oui, c'est bien, on est à la Coupe du Monde. Oui, mais c'est pas seulement le senior. Il y a beaucoup de catégories de en équipe nationale qu'il faut soutenir. Donc, au lieu de crier comme ça, d'aller parler politique à Houston, je crois qu'il y a beaucoup de choses à faire au pays pour que le sport se développe. Donc, ça sert à rien
1: Toujours, faut pas non plus oublier que le fait que le Congo participe à la Coupe du Monde, c'est comme une vitrine sur le pays. Donc il y a des gens qui ont découvert notre équipe nationale, qui seront curieux aussi de vouloir en savoir un peu plus, qui vont s'intéresser à comment se fait ou se joue le football au pays. Ben quand ils vont voir notre championnat, ben, voilà. Donc tu as vraiment raison de souligner le fait que faut pas qu'on se limite simplement à cette exposition de la Coupe du Monde. Il y a encore beaucoup à faire. Le championnat congolais, on sait ce qu'il est. Il n'y a pas que le football au Congo, il y a d'autres sports qu'il faudrait encourager. Donc c'est bien. On est tous contents de participer à la Coupe du Monde, on est tous contents d'avoir fait match nul face aux Portugais. On ne devrait pas se limiter à ça.
0: On ne devrait pas se limiter à ça. Prince a déjà dit, a balancé quelque chose. Le championnat national de la République du Congo, l'Alina Foot, hein, édition Illico Cash, édition 2025-2026. C'est ce week-end que tout va se jouer à Lubumbashi, au stade Tepe Mazembe, où le tout-puissant Mazembe, qui est premier au classement, va recevoir la formation des Célestes et des Mbandaka lors de la dernière journée du championnat. À la même occasion, il y aura l'équipe des Les Aigles du Congo du président Chimanga, qui seront reçus par le Don Bosco de Lubumbashi. Donc, en cas de victoire de tout-puissant Mazembe face au Céleste, le tout-puissant Mazembe sera sacré champion du Congo 2026. Mais il se pose un problème, Prince Djungo, au niveau de ces championnats. Il y a l'affaire des soucis administratifs, l'affaire Bingi Bello, qui est un joueur de tout-puissant Mazembe. Au courant de la bi-saison, le joueur Bingi Bello, un ancien de Dari Clemente Mapembe, a connu son transfert. Il a été transféré au TP Mazembe, mais le FC Les Aigles du Congo a émis une réserve estime que le joueur Bingi Bello n'est pas le joueur de Dari Clemente Mapembe, mais c'est un joueur qui appartenait à Les Aigles. Donc, suivant cette logique, en cas de litige, normalement, la fédération devra sanctionner tout puissant Mazembe en les retranchant des points.
1: Ok, il risque de ne pas
0: être sacré. Okay. Alors, il se pose un problème. Les organisateurs se sont déjà rendus à Lubumbashi pour couronner ce week-end le tout-puissant Mazembe. Donc, devant cet imbroglio.
1: Mais comment ça peut arriver au niveau administratif, de telles choses peuvent passer.
0: Pat Patoma l'a toujours dit, hein, lorsqu'on n'a pas une administration efficace, on va se retrouver dans ce genre de problème. Un joueur qui est affilié dans trois clubs différents, il joue dans trois clubs, trois clubs réclament que c'est le joueur appartenant à un tel. Donc du coup, on a appelé la FECOFA pour résoudre ces problèmes. La FECOFA a prodigué des conseils des deux côtés.
1: Des deux conseils.
0: Elle n'a pas solutionné les problèmes. Alors, les Aigles du Congo estiment que si ils ne sont pas. La FECOFA ne résout pas ses problèmes, il va saisir les tribunaux arbitraux de sport.
1: Donc, ils ont raison. Hein, c'est...
0: Donc, on va se retrouver comme ça a été en 2020. 20 clubs, c'est presque le même problème. Le championnat congolais, ça commence bien, on ne sait pas comment ça va finir. Toujours avec des problèmes administratifs. En 2020, c'était pareil. L'affaire de 20 clubs contre le joueur Zao, on sait que 20 clubs, on l'a retranché des points. Les organisateurs se sont précipités pour aller remettre les trophées des champions à tout-puissant Mazembe à Lubumbashi. Mais plus tard, le tribunal arbitral du sport avait estimé que 20 clubs étaient... Vecleb avait raison, donc on était obligé de corriger même le palmarès, mais en fin de compte, le Vecleb n'avait reçu aucun titre ni des primes qu'on remet aux champions. Donc c'est une situation très confuse, comme tu l'as dit, Prince. Donc il y a beaucoup de choses à faire. Il y a beaucoup de choses. On sera des retours après la Coupe du Monde va finir en septembre déjà. C'est le début des éliminatoires. On n'a pas de stade. Donc, depuis que les travaux ont commencé au Stade des Martyrs, on ne sait pas où en sommes nous. Le pelouse, on a changé de pelouse parce que les joueurs professionnels de l'équipe nationale congolaise se plaignaient de la qualité de pelouse du Stade des Martyrs. Donc, on joue avec la synthétique. Mais la synthétique, aujourd'hui, c'est pas bon pour le joueur. Mm-hmm. On sait que Wissa s'est blessé au Stade des Martyrs à cause des pelouses synthétiques. Le joueur, il a même... Sa carrière a été même compromise. On sait, depuis la blessure, il n'est plus titulaire à Newcastle, chez les Magpies. Donc, je suis content même pour lui qu'il soit même buteur face au Portugal. Hein. Sinon, c'est compliqué. Donc, il y a des choses qu'il faut résoudre. Donc, la CAF, ça fait des années, a soumis à certaines exigences aux autorités congolaises de résoudre des problèmes du Stade des Martyrs, la billetterie. On n'a pas de portique pour savoir connaître le nombre exact de supporters, la jauge pour contrôler au niveau sécuritaire, des toilettes qui se bouchent à tout moment. Et à un moment, on doit être sérieux. On est à la Coupe du Monde, Prince, comme tu l'as dit. Tous les regards, ou la majorité des regards, beaucoup de gens vont se rendre compte.
1: Vont vouloir s'intéresser au Congo.
0: Voilà, mais après, si on sait que le stade, depuis le désordre contre le Sénégal, on sait qu'on parle des autorités, mais le public aussi, les supporters ont aussi une part de responsabilité. Ouais. On a cassé toutes les chaises. Le Stade des Martyrs, il n'y a plus de chaises. Donc, du coup, il faut corriger. En septembre, nous serons l'attraction de toute l'Afrique. Donc, on sait qu'on est dans le même groupe que la Sierra Leone, le Zimbabwe et la Guinée équatoriale. Donc, on va recevoir l'un de nos adversaires à Kinshasa, mais dans de quelles conditions ? Il nous reste deux mois, hein, presque. Ça partira vite. Est-ce que le Stade des Martyrs sera autorisé à accueillir des matchs ?
1: That is the question.
0: Voilà, donc...

0: On va parler d'autres nations africaines qui participent à la Coupe du Monde. Là, on vient d'écouter la chanson sénégalaise. On va parler maintenant de la Teranga du Sénégal, hein, qui participe à cette édition de la Coupe du Monde. Le Sénégal a perdu contre la France lors de la première journée sur le score de 3-1. Et on sait qu'il y a beaucoup de soucis au sein de la sélection sénégalaise de football. En commençant par le coach Pape Thiaw, dont le contrat... qui n'a pas signé son contrat jusqu'à aujourd'hui. Déjà, on sait qu'il avait posé, il était menaçant avant d'aller aux États-Unis d'Amérique. Il s'est posé des questions sur le... il n'a pas de contrat. Et c'est quand même triste pour quelqu'un qui a... Le coach qui a permis au Sénégal de remporter. On sait qu'il y a une bataille administrative au niveau du TAS. Mais au moins sur le terrain, il a permis au Sénégal de remporter la Coupe d'Afrique des Nations. En parlant à part ça, il y a d'autres soucis au niveau de l'équipe du Sénégal. C'est qu'il y a le chef de... cuisinier qui devrait être là avec l'équipe nationale n'a pas obtenu son visa des États-Unis d'Amérique. Donc du coup, c'est compliqué pour... il n'est pas le seul, il y a d'autres officiels de sénégalais qui n'ont pas reçu leur visa. Donc du coup, l'équipe, il y a un problème au niveau de l'alimentation. Des joueurs commandent même de la nourriture de l'extérieur. Donc c'est compliqué et c'est... Et en pleine Coupe du Monde, des choses comme ça ne sont pas intéressantes. Et on sait, par rapport à l'équipe du Cap Vert, Prince, le Cap Vert a quand même créé la sensation face à la Roya espagnole. Zéro but partout, alors qu'on pensait, c'est un peu comme le Congo, alors qu'on pensait qu'ils allaient ramasser de buts et score du match, zéro but partout. Et il y a leur gardien Vuzina, qui a fait un match qui était héroïque, qui a fait un très bon match. Mais après la rencontre, il s'est plaint. Il a dit que si sa maman était aux États-Unis, ça allait être une bonne chose. Donc, alors, l'administration Trump, qui a refusé à l'arbitre Omar Hartan, a quand même accordé le visa à la maman de Vuzina, qui est arrivée hier. Donc, il va assister au prochain match de son enfant.
1: Contre
0: l'Uruguay, le lundi. Donc, on sait que c'est comme ça. La Tunisie, le coach Lamouchi a été démis de ses fonctions après avoir perdu 5-1 lors de la première journée. Et c'est de Hervé Renard, le monsieur Afrique, qui a pris les commandes. Donc, des aigles du Carthage, j'espère qu'il va faire peut-être quelque chose d'intéressant.

0: Je crois qu'on a une petite réaction de notre invité sur le studio, Monsieur Charles Djungu Simba, voulait intervenir. Bah, vous avez la parole.
1: Pour ne pas dire grand-chose, simplement mettre quelques bémols à ce qui a été dit, c'est que il n'y a pas la politique d'un côté et le sport de l'autre. La politique est englobante, si on peut le dire. Englobante. Donc, il n'y aura pas, j'ai entendu notre ami dire que non, il ne faut pas que la politique se mêle. Ça dépend de comment on se mêle. Mais la politique et le sport, tout comme les autres domaines de la vie, font partie du même ensemble, c'est ce que je voulais dire. Qu'on remonte depuis l'Antiquité, depuis... l'époque romaine déjà, les jeux et le pain, qu'on passe par Hitler, les Jeux olympiques de Berlin. Je vous rappelle que notre équipe avant de s'appeler Léopard s'appelait Lion. Et s'il s'appelle Léopard, on sait pourquoi.

0: parce qu'il y a eu un léopard à la tête du pays. Donc il y a toujours quelque chose de politique dans ce qu'on fait. J'ai encore suivi hier ce que le Maroc a fait. Il est en train de construire le plus grand stade du monde, pendant que la jeunesse n'a pas d'occupation, n'a pas d'emploi, est en perte de repères. Ce qui a été dit, ce que vous avez dit à partir de la question d'un téléspectateur, moi je ne commente pas, je dis tout simplement que tout ce qui est excessif est insignifiant. Excessif est insignifiant, encore que je pense que c'est une belle occasion. Nous avons appris au moins ce qui était dans le ventre de quelqu'un. On aurait pu ne pas le savoir. Déjà, sa présence là-bas posait problème. S'il a pu trouver comment dévier ce qu'on se pose comme question, tant mieux. Mais chacun a son histoire. Hein. Chacun sera juge de son histoire. Donc moi, je ne commente pas. Je dis simplement que tout ce qui est excessif est insignifiant. Donc on ne devrait pas y accorder trop d'importance que ça. Je termine en disant que au pays, République démocratique du Congo, il paraît que ça va redevenir Zaïre, République démocratique du Congo, une occasion comme celle-ci, la Coupe du Monde, permet aux gens de retrouver un peu les repères dans la vie. Encore que la fourniture en électricité n'est pas toujours assurée. En plein match de football, je compte parfois jusqu'à 20-40 coupures de courant, quand vous en avez. Alors ça donne au moins aux gens ça verse au moins aux gens du baume au cœur. Et tant mieux, c'est de la politique tout ça, tant mieux. Il n'y a pas grand-chose. Voilà ce que je voulais dire. Merci beaucoup.
1: Merci beaucoup. Très pertinent comme intervention.
2: Ouais, nous... C'est la fin. Hein.

0: Oui, avant de donner la parole à Monsieur Abel qui est sur le terrain, sur le terrain, le terrain radiophonique. J'avais un petit quelque chose quand même qui m'a un peu aussi marqué. Une équipe qui pour moi, il y a beaucoup de similitudes avec le Congo. C'est l'équipe d'Haïti. Je ne sais pas si vous avez remarqué. Hein, l'Haïti participe à la Coupe du Monde 52 ans après, comme le Congo.
1: Ils étaient là en 74.
0: Ouais, voilà. Et curieusement, les deux pays sont coachés par des Français. Et les deux coachs s'appellent Sébastien.
2: Sébastien
0: Millet. Ouais, Sébastien Desabre. Et ils sont très, très, très amis. Donc, c'est quelque chose qui m'a un peu aussi tiqué, que je trouvais aussi anecdote. Après, j'espère que les Léopards n'auront pas le même parcours qu'Haïti, parce qu'Haïti a perdu hier 1-0.
3: Haïti est la première équipe éliminée.
0: 3-0, voilà. Donc, j'espère que.
3: Elle est presque éliminée. Hein.
0: Oui, parce que j'espère que la Colombie face à la RDC, la RDC ne va pas. Suivre Haïti.
3: Même en cas de défaite, la RDC
0: a toujours des chances d'être qualifiée.
3: En cas de victoire face à l'Ouzbékistan, voilà. On sera peut-être troisième.
4: Ajoutez aussi que la Colombie est dirigée comme premier ministre par une femme d'origine congolaise.
1: Ah, okay. Oui, tout à fait. Okay. Absolument. Okay. Ouais. Okay. On avait d'ailleurs pensé l'inviter ici à Bruxelles parce que c'est une Congolaise. Okay, elle fait partie de la vraie diaspora congolaise.
0: Okay. Ça, c'est intéressant. Okay. Voilà. Alors, avant de clôturer notre page sportive, on va laisser la parole à Abel Poulouzou qui avait un mot à dire sur.
3: L'Afrique du Sud. C'était.
0: Bon, voilà. Abel, Mati, Pat,
3: professeur Charles,
0: le soutien ou pas de l'Afrique contre l'Afrique par rapport à l'Afrique du Sud. Voilà, on a vu que toute l'Afrique était contre l'Afrique du Sud. Vos réactions
3: bizarrement, pas Thomas, l'Afrique du Sud.
1: Je crois que le fait que des Africains aient été chassés, ce n'est pas la première fois de l'Afrique du Sud à poser beaucoup de problèmes. Mmh. Les autorités sud-africaines n'ont jamais été d'accord avec le fait qu'une partie de la population sud-africaine s'en prenne aux Africains qui étaient là et considère que c'est la présence de ces Africains qui est à la base des difficultés des Sud-Africains parce qu'ils sont entre guillemets envahis par toute l'Afrique et l'Afrique du Sud ne peut pas porter sur ses épaules toute la pauvreté du monde, pour parler un peu comme des politiciens français repris par la Belgique. En Belgique, on reprend ça tout le temps. La Belgique ne peut pas, porter toute la misère du monde, ainsi de suite. Voilà. Donc, ça, c'est un vrai problème. Ça s'est donc refait cette fois-ci avec le fait qu'on a chassé des Africains en Afrique du Sud. Malheureusement, il y a le mondial qui est là et les fans africains en général, d'Afrique noire surtout, se sont pris à ne pas soutenir et même à être extrêmement hostile à l'équipe sud-africaine. Et ça, c'est quelque chose d'incompréhensible, même si on a chassé des Africains en Afrique du Sud. Est-ce que de là, il faut faire porter le chapeau à l'équipe sud-africaine? On se pose vraiment des questions.
0: Ça a été la réaction du capitaine de l'Afrique du Sud qui a dit qu'on doit faire laissons la politique de côté et jouons au football. Il a même dit que les joueurs sud-africains ne sont pas responsables de ce qui se passe en Afrique du Sud. Donc, que les uns et les autres fassent la part des choses. Mathieu Osango, Abel Poulouzou.
4: Oui, tout à l'heure, j'ai entendu le professeur Dieu nous dire qu'on ne peut pas dissocier la politique du sport, parce que la politique est englobante. On voit bien, là, comment les impacts des actes, entre guillemets, politiques, vont toucher, en fait, d'autres domaines de la vie sociale. En l'occurrence, ici, le sport. Et c'est condamnable. Il y a beaucoup de Sud-Africains, Pat l'a révélé. Il y a d'abord les politiques sud-africains qui ne sont pas d'accord. Depuis, d'ailleurs, les toutes premières violences qui datent d'il y a 4-5 ans, je pense qu'il y a aussi des mouvements politiques qui se sont levés. Alors, on a une population qui sud-africaine, très, très pauvre. Mais je pense qu'il faut aller beaucoup plus loin, chercher les causes beaucoup plus loin. Il faut aller chercher les causes depuis l'apartheid. L'apartheid a dressé le Sud-Africain les uns contre les autres. Ils ont créé même des espaces tampons entre communautés, dont notamment la communauté indienne, qui était nombreuse. Ça, c'est depuis déjà les années 40. On sait qu'Indira, pas Indira, mais Gandhi, le grand Gandhi, a vécu en Afrique du Sud, a travaillé en Afrique du Sud comme avocat avant de rentrer chez lui. Il y a une très très forte communauté sud-africaine qui a servi des tampons entre les Noirs et les Blancs. Et puis il y a eu des Métis. Et puis il y a eu même des Sud-Africains avec le roi Buthelezi, on se souvient, qu'il a été beaucoup utilisé par l'apartheid pour monter les Zoulous contre les autres ethnies qui n'appartenaient pas à la nation Zoulou. Donc, et cette politique a laissé des traces. Et aujourd'hui, les Africains noirs qui sont là constituent les maillons faibles, en fait. Les maillons faibles sur lesquels cette population très pauvre qui ne bénéficie pas de retomber de la fin de l'apartheid. Économiquement, le pays ne va pas très très bien. Et ben voilà, comme on dit, ventre creux n'a point d'oreille, ben des petits politiciens, je les appelle comme ça, des petits politiciens qui n'ont pas des discours profonds pour amener la population à réfléchir haut, à venir avec des vraies solutions aux problèmes, évidemment, attissent ces côtés émotionnels de l'homme peu instruit, et peu cultivé, de l'homme qui ne réfléchit pas beaucoup. Il va se dire, bon voilà, les autres Africains viennent manger mon pain, et ça fait le bonheur de ces petits politiciens, hein, qui sont des nains en politique en fait, en réalité, qui ne proposent pas des solutions. C'est le cas de l'extrême droite en Europe. Ils ne proposent jamais des solutions, ils attisent simplement la peur, la haine, la division, et lorsqu'ils sont au pouvoir, ben, ils n'apportent pas de solution au problème. Donc, c'est ce qu'il faut voir. Il revient maintenant aux autres Africains et aux responsables politiques africains de sensibiliser aussi les populations, de dire, attention, ne nous attaquons pas les uns les autres. Et ça fait le chou gras, hein, de l'extrême droite ici. Il y a certains en France, par exemple, et en Italie, qui disent, ben, ils ne s'aiment pas eux-mêmes, et pourquoi on nous reproche de ne pas les aimer. Donc, il faut vraiment faire attention, et ça pourrait amener d'autres conséquences. Parce que les Sud-Africains sont aussi dans d'autres pays. Ils peuvent demain être victimes de la répression des uns et des autres. Bon, vous chassez les nôtres là-bas, nous vous chassons ici, vous maltraitez les nôtres, nous vous maltraitons. C'est un problème, je pense, politique d'abord interne à l'Afrique du Sud, mais que les autres Africains ne ferment pas les yeux et surtout ne tombent pas dans cette haine de Sud-Africains. Ils sont nombreux qui n'ont rien à voir avec ce qui se passe sur
0: tout
4: le terrain.
0: Tout à fait.
3: Pas tout.
1: Alors, il y a certaines explications qui ont été données que je trouve extrêmement intéressantes. Il y a quelques personnalités politiques, des jeunes en général, qui ont dit, écoutez, vous vous attaquez à nous, à notre club, on s'en fout. On espère qu'avec le fait de ne pas aimer l'Afrique du Sud, vous allez vous développer, ainsi de suite. Et de toutes les façons, ne nous soutenez pas. Parce que nous n'avons pas besoin que d'ici 20 ans, vous nous dites que vous nous aviez soutenus pour le mondial. Donc ne le faites pas. Continuez à ne pas nous soutenir. J'ai trouvé ça terrible comme réaction. Et heureusement pour moi aussi, j'ai trouvé des explications que un youtubeur congolais a donné, c'est Mwekasa, que beaucoup connaissent. Lui, il a vécu en Afrique du Sud et il dit, mais vous savez pourquoi cette jeune femme qui est à la tête en fait des mouvements qui non seulement chassent les Africains d'Afrique du Sud et qui réagit par rapport à la réaction des Africains et qui dit, continuez à ne pas nous aimer, c'est ce que nous préférons. Parce que si vous nous aimez, dans quelques années, vous allez nous dire que vous nous aviez aidés. Et c'est le cas de ce que vous êtes en train de faire. Parce que vous nous aviez aidés pour la lutte anti-apartheid. Aujourd'hui, vous nous rappelez ça tous les jours. Ouais, l'Afrique avait aidé l'Afrique du Sud pour son indépendance et nous n'en voulons plus. Donc ne nous aidez pas pour ne pas venir dans 20 ans nous dire que vous nous aviez soutenus pour ce mondial. Mwekasa donne une raison incroyable. Il dit ceci. Il dit, moi je vis en Afrique du Sud, Pourquoi cette femme réagit comme ça? En fait, en Afrique du Sud, il y a une règle qu'on trouve aussi dans certaines ethnies, congolaises, et que j'ai lu d'ailleurs dans le roman du professeur Jung dont on va parler ici. Et c'est cette possibilité d'une personne qui a versé une dot de pouvoir réclamer sa dot. Hein? Et en Afrique du Sud, c'est permanent. Donc, quand tu te sépares avec une femme, tu peux exiger jusqu'à la dernière pièce que tu lui as donnée, les bijoux, la maison, la dot, les chèvres, tu as le droit d'exiger. Et donc, les femmes, à partir de là, disent non, je n'entre pas dans le mariage pour que j'endette ma famille vis-à-vis de cette personne. Et donc, les femmes sont quasi traumatisées par le fait que s'il y a une séparation...
4: Même par la faute de l'homme.
1: Même par la faute de l'homme, vous devrez rembourser. Cet homme a le droit de venir exiger. Et donc, cette femme, c'est sur base de cela que la femme dit « Non, eh bien, écoutez, on n'a pas besoin de votre aide. » Parce que sinon, dans 20 ans, vous allez exiger qu'on vous rembourse.
2: On devrait faire pareil au Congo.
5: Oui, mais là, il y a quand même quelque chose qui ne devrait pas nous échapper. C'est que tous les États, enfin, ne totalisons pas, beaucoup d'États africains, dont les ressortissants vivent en Afrique du Sud ou vivotent en Afrique du Sud. Moi, j'ai déjà été dans les rues de Johannesburg ou de Pretoria. C'est une masse d'Africains qui sont en train de guetter l'arrivée de la police pour s'enfuir. Y a quand même quelque chose qui ne devrait pas nous échapper, c'est que beaucoup de ressortissants rentrent où leur pays met à disposition des moyens pour le Nigeria, par exemple. Mais les Congolais sont là. C'est pas, ils se plaisent en Afrique du Sud. Et ça me rappelle, puisque vous parliez de littérature, ça me rappelle une blague que Pichi Banda met en scène, des Congolais, je sais pas, il n'est pas le seul, hein, en enfer, où le Satan va se plaindre auprès des dieux. Il dit, il y a une population là que tu m'envoies depuis un certain temps, qu'il pleuve, qu'il neige, qu'il brûle, qu'il refroidisse. Ils sont toujours en train de danser, de chanter. Probablement, nos compatriotes qui vivent en Afrique du Sud se disent « On est encore mieux ici, qu'on nous chasse, qu'on nous frappe, qu'on fasse n'importe quoi. Ben, nous restons. On préfère l'enfer sud-africain à l'autre enfer original.
1: » Voilà. En tout cas, merci beaucoup.
4: Je vais quand même dire quelque chose par rapport à Oui, par rapport à cette dame sud-africaine qui dit « Voilà, ne nous soutenez pas. » Encore pour moi, ça c'est une non-solution en fait. C'est une non-solution en fait. Et ça, je comprends maintenant pourquoi elle est à la base de mouvements comme ça, parce qu'elle n'apporte pas de solution. Elle n'apporte aucune solution au vrai problème de la société sud-africaine, aux mesures que les Sud-Africains doivent prendre pour essayer d'améliorer la condition sociale de ses citoyens. Ben, pour moi, c'est une personne qui vient jeter l'huile sur le feu. Cette explication, je la trouve... Bon, on peut les rattacher à la tradition, aux dots, ainsi de suite, mais pour moi, il n'y a pas de pont direct entre ce qui se passe, la haine qui est construite comme ça dans l'esprit des gens, avec des conséquences que l'on ne peut même pas imaginer pour l'instant. Ça peut être beaucoup plus grave encore que ça. Moi, je pense qu'elle est irresponsable. Elle est irresponsable, elle ne sait pas qu'est-ce qu'elle est en train de faire.
1: Personnellement, je dirais que si elle est irresponsable, les Africains se le sont aussi.
4: Ah oui, bien sûr.
1: Pourquoi se liguer contre le club sud-africain parce que ils ont chassé une partie de la population?
4: Mais ça, c'est une
1: pas d'accord. Mais
4: est-ce la réaction des Africains, pardon, c'est une... Non, je préfère dire la réaction des Africains, c'est une conséquence.
1: Oui,
4: c'est pas la cause.
1: Oui, mais
4: elle est la cause.
1: Oui, mais,
4: donc il faut séparer les deux. Il faut résoudre la cause et pas les conséquences. Oui, parce que sinon, les causes resteront là.
1: Attends,
4: les mêmes effets vont continuer.
5: N'oubliez pas le politiciens sud-africains qu'on présente comme extrémistes noirs.
1: Il y a un jeune là, oui.
5: Qui est toujours avec le chapeau rouge.
1: Ouais.
5: Mais lui, il est contre ça.
4: Oui, bien sûr.
1: Voilà.
4: Depuis la première action contre les autres Africains, ouais. Lui, il est passé publiquement. Il a fait le tour de l'Afrique du Sud. Il disait, moi, je ne vous comprends pas. Voilà. Vous êtes là à vous attaquer à vos propres frères de race. Alors qu'il y a des blancs ici qui rentrent et qui arrivent du jour au lendemain, des jeunes plus riches qui font ainsi de suite. Vous ne vous attaquez jamais à eux. C'est pas qu'il veut qu'on s'attaque aux blancs. C'est pas ça. Mais il trouve simplement que ce n'est pas justifié. Ces comportements, c'est irrationnel. Alors,
2: je propose qu'on clôture et qu'on retombe sur le football.
1: quand même une petite chose. Okay, ben. juste pour dire, je suis d'accord que ce n'est pas une cause, ce que les Africains font. Ils ne devraient pas le faire. Comme dit, comment dirais-je, notre auditeur de France, on ne devrait pas faire ça. Ce n'est pas normal que parce que vous avez été chassé, vous décidez de ne pas soutenir, en tout cas, non seulement de ne pas soutenir, de soutenir l'équipe contre laquelle joue l'Afrique du Sud. Ce n'est pas normal. Mais en même temps, en Afrique du Sud, on trouve la fille de Zuma. La fille de Zuma a déclaré il y a seulement 2 jours, tout Africain est lui partout en Afrique. C'est la fille de Zuma qui le dit. Donc en Afrique du Sud, il y a plein de personnalités qui disent, écoutez, il faut arrêter avec cette histoire. Les Africains sont partout chez eux en Afrique. Voilà.
3: On va clôturer. Donc c'est la fin de notre rubrique sport.
2: Mais avant qu'on clôture, je voulais qu'on fasse un rapide tour de table. Le Congo joue mercredi prochain à 4h du matin, heure de Bruxelles, contre la Colombie. J'espère qu'on sera tous debout à cette heure-là. Peut-être un tour de table rapide sur vos pronostics. Voilà. On va commencer par Mati et puis on va aller dans l'autre sens. Colombie RDC, combien tu donnes?
3: Match nul, un but partout.
2: Un but partout pour Mati.
5: Que le meilleur gagne.
2: C'est-à-dire le Congo.
5: Le meilleur, qui sera le meilleur. Je n'ai pas ce nationalisme exacerbé là. Que le meilleur gagne. Moi, j'aime le spectacle.
2: Voilà, que le meilleur gagne.
4: Oui, je pense que ça va être un match serré parce que les Colombiens jouent comme les Écossais de la première à la dernière minute. Donc, ils sont coriaces, ils sont rugueux. Donc, il faut que les Congos tiennent. Ben, je dirais effectivement aussi que le meilleur gagne. Ben, j'espère que le Congo sera meilleur pour gagner.
2: Pas Thomas?
1: J'ai quand même un faible pour les Léopards. Donc, je souhaiterais que les Léopards gagnent. De là, du souhait à la réalité, c'est autre chose. Mais je pense quand même que la RDC a montré ces derniers temps qu'elle était capable de remonter le fait d'être dominée. Et ça, c'est extrêmement important. On ne devrait pas commencer à marquer. Je pense que nous sommes peut-être bons quand nous sommes acculés et qu'on doit faire une remontada. Donc, si la Colombie barque, ne soyons pas dérangés. Je pense que nos jeunes sont capables de remonter.
2: Moi, je donne 2-1 pour la RDC. Voilà, Mathis, je te laisse clôturer.
3: Donc, c'est la fin de notre rubrique sport de cette émission Africa Djama. Merci de nous avoir suivis. À la prochaine.
2: Au revoir.
3: Au revoir.

0: Rebonjour, chers auditeurs d'Africa Jama. Vous êtes sur les 87.7 FM. C'est le moment d'accueillir l'auteur Djungu Simba. Nous sommes certains de passer de bons moments de littérature, généralement sur une ou deux centaines de pages. Le professeur nous donne toujours des bons moments de délectation, en tout cas de littérature, comme je disais, issue de son imaginaire, de l'imaginaire donc du professeur qui est cette fois-ci, en tout cas légèrement plus court, hein, 90 pages. Pourtant, je me dis, ben, où est le piège ? Où est le piège ? Parce que est-ce qu'il se trouve ce piège dans la densité, dans la structure ? Est-ce qu'il se cache dans l'organisation même des chapitres ? En tout cas, ne vous méprenez pas, hein, les romans de Monsieur Djungu Simba sont toujours très agréables à lire, mais on se surprend à être obligé de revenir très souvent quelques pages en arrière pour ne pas se perdre, en tout cas pour tenir le bon fil, car un des principaux pièges se loge dans la structure, hein, d'un paragraphe au suivant. On peut changer de ville, d'une page à la suivante. On peut basculer des canaux des Pays-Bas aux pistes cabossées des pays du Boulega dans la province de l'Ouvira. J'ai dit édition du Pangolin, où habituellement le professeur édite ses livres. Ah non, hein, cette fois-ci, c'est chez les impliqués éditeurs. Professeur Djungu Simba, bonjour, cette fois-ci je dis c'est chez les impliqués éditeurs. C'est bizarre, j'ai tout un tas de livres du professeur Djungu Simba. En général, en tout cas, ils sont toujours publiés aux éditions du Pangolin. Vous faites, comment dirais-je, des infidélités à cet éditeur qui est installé dans ma ville, à Enghien. Qu'est-ce qui se passe ?
1: Bonjour. Les impliqués font partie de la grande maison d'édition L'Harmattan. Donc c'est une des filiales de L'Harmattan. Et si vous regardez bien ma bibliographie, j'ai déjà eu à faire des textes chez L'Harmattan.
0: Ouais.
1: Mais je ne connaissais pas la maison d'édition Les Impliqués. Je viens de loger un texte là-bas, peut-être qu'il y en aura d'autres. Il y a d'autres textes aussi que j'ai mis ailleurs, hein, chez les éditeurs, les Muses, dans un pays de l'Afrique, de l'Europe de l'Est. Il y a beaucoup de textes comme ça que j'ai placés par-ci, par-là. Hein. Bon, peut-être qu'ils n'ont pas eu la même fortune que les autres. Mais Saint-Paul, Médiapol, je vais commencer par là d'ailleurs. Médiapol. Voilà, donc on met là où on peut, le grain pousse là où il trouve du bon terrain.
0: En tout cas, comme je le disais, moi, j'adore la plume du professeur, quoique il y a toujours des mots très difficiles. Hein. C'est-à-dire que c'est très simplement écrit, mais dans cette simplicité, il y a toujours des mots que je n'ai croisé nulle part ailleurs durant mes plusieurs dizaines d'années d'âge, des mots français que je n'ai rencontrés, en tout cas nulle part ailleurs, et il faut aller, on disait à notre époque, c'était des mots difficiles, qu'il faut donc aller, il faut un dictionnaire, un bon, hein, pas n'importe quel dictionnaire, pour aller comprendre le sens de ce mot. Mais attention, ça ne doit pas vous rébuter. C'est très simplement écrit et à la limite, on peut se dire, mais c'est pas possible. Pourquoi je comprends aussi facilement ? Ça coule comme une rivière à travers des roches. C'est vraiment limpide. Hein. Et d'ailleurs, nous allons commencer par ce petit extrait que j'ai repéré. Pas loin au début de, comment dirais-je, du livre « Une année ». avant que je ne termine mes humanités pédagogiques en 1976, je vais dire 76 au lieu de 76. Ça se passe beaucoup en France aussi, hein, ce qui est écrit ici. Les autorités gouvernementales décrètent l'enrôlement dans l'armée de toutes les finalistes du secondaire ayant obtenu leur diplôme d'État avec la cote de 50%. Nous apprenons vite que ce vil parchemin leur a été délivré par pitié pour leurs parents ou pour parvenir ou pour prévenir pardon la colère de ceux-ci. Sinon, elles auraient été carrément recalées. Pourquoi elles seules devaient-elles être sanctionnées? Pourquoi pas les garçons? Pourquoi pas nos enseignants? Ne les avait-on pas plutôt fabriqués afin d'augmenter la proportion de femmes dans l'armée? L'hypothèse me paraît saugrenue. Quelqu'un a raconté que toute cette farce était destinée à satisfaire un énième caprice de la première dame, de l'homme fort du pays, qui se serait inquiété un jour de n'apercevoir presque pas de femmes dans les rangs des militaires qui défilaient lors des grandes manifestations nationales. Pourquoi cet extrait me plaît et je démarre avec lui? C'est parce que dans cet extrait, l'auteur dit « caprice », parle de caprice. Pourtant, j'ai plutôt l'impression que c'est magnifique. Nous sommes dans les années 70 et les femmes de nos hommes politiques se disent, se posent en tout cas des questions. Pourquoi les hommes, pourquoi pas les femmes? Ou pourquoi les femmes, pourquoi pas les hommes? Ce sens peut-être d'égalité de sexe est posé dans un pays où, en général, il y en a peut-être peu. Quoique la RDC, c'est un des pays où, par exemple, on a eu des ministres femmes depuis très très longtemps, dans les années 60 déjà. En Belgique, il n'y en a pas eu beaucoup, tellement à ces époques-là, il n'y en avait pratiquement pas. Donc, cette réaction de la première dame, professeur Djungu Simba, vous qualifiez cela de caprice. Pourquoi? Pourtant, j'ai plutôt une... Comment dirais-je? Je le trouve sensationnel. C'est intéressant qu'elle se pose cette question de l'absence des femmes, que ce soit dans les armées, lors des défilés, ainsi de suite, dans la police. Monsieur Djungu.
1: J'aurais du mal à vous donner une réponse satisfaisante dans la mesure où c'est votre droit. Vous confondez le roman... La réalité, le Congo, Djungu Simba, c'est une belle lecture, une lecture civile d'une fiction. Dans les années 70, 60, je ne sais pas quoi, tout ça, je rectifie un peu que la première femme nous vient un peu tard, c'est Sophie Kanza. Dans les années 60, il n'y en a pas encore. Mais ça, c'est au Congo. Prenez les choses qui sont dans le roman. Et ces choses-là relèvent de l'imagination, de l'imaginaire ou de la fiction inventée. Évidemment, nourrie par des réalités congolaises, entre autres, ça je vous l'accorde. Alors si vous me posez des questions en mélangeant, en entremêlant les pinceaux, j'ai du mal à vous contacter, mais je ne fuis pas la question, je veux vous répondre. Caprice vient d'un mot latin capra, la chèvre qui gambade, qui aujourd'hui fait ceci, demain fait ceci, elle sautille, elle fait des bonds, tout ça. Énième caprice de la première dame. Ne me dites pas que la première dame, c'est quelqu'un que vous connaissez. Non, la première dame dans le roman. C'est que les premières dames ont des besoins, ils ont des demandes parfois qui sortent de l'ordinaire et tout ça. Je connais l'histoire pour avoir fait le journalisme à l'époque actif. Première dame qui allait en Libye chez Kadhafi, qui revenait toujours avec des écrins d'or, des diamants, des trucs, tout ça. Et pendant que le mari faisait la politique, elle faisait l'autre politique. Avec Kadhafi notamment, qui adorait la chair humaine. Donc, c'est des réalités, c'est des réalités. Hein. C'est la première dame de ce pays-ci.
0: Dans le roman.
1: Dans le roman. Ne vous méprisez pas que ça s'appelle Kinshasa, Bukavu, tout ce que vous voulez. Je pouvais changer de nom, je pouvais écrire n'importe quoi, tout ça. Mais c'est de l'imaginaire. Il y a quelqu'un qui m'a dit qu'est-ce que vous voulez faire de Calais Jeff comme sujet de roman, parce qu'il a vu Ina Calais. Mm-hmm. Bon, comprenez que chacun fait ce qu'il fait, comme ce qu'il veut comme lecture, hein, mais restons dans le limite du roman. Si c'était du journalisme, là, vous me prendrez vraiment à la ceinture.
0: Mais comment dirais-je, c'est important cette réponse, parce qu'elle met quand même le doigt un tout petit peu à une erreur que l'on fait souvent, celui de toujours chercher, mais c'est normal en fait,
1: oui, très normal.
0: De toujours chercher à trouver ce que l'on est en train de lire dans la on veut le transposer dans la réalité. Et dans les romans de Jungu Simba, oulala, il y a tellement de choses qui nous rappellent la réalité, il y a tellement de choses qui comment dirais-je,
1: de clins d'œil à nos réalités, mm-hmm. parfois en faisant des anachronismes, hein, ça s'est passé à telle année dans votre tête. Plutôt qu'à telle autre année dans la réalité, dans le roman, je prends un peu de tout. Je prends ma liberté pour relire, revisiter nos réalités beaucoup plus librement que ne le ferait un sociologue, un politicien, un historien ou tout cela à la fois.
0: Et d'ailleurs, je suis déjà un tout petit peu, quelque part, bousculé dès la première page de, comment dirais-je, du préambule, je vais dire ça comme ça, où, comment dirais-je, le professeur dit, ou plutôt l'auteur, pardon,
1: Le professeur, celui que tu appelles le professeur, c'est l'auteur.
0: C'est l'auteur.
1: Mais
0: le narrateur.
1: Ou la narratrice.
0: Oui, absolument. Le narrateur dit, je persiste, mais le préambule quand même, c'est écrit par l'auteur.
1: Oui, hein, oui.
0: Donc, je persiste à penser que même si l'archétype colonial est évident, c'est mon roman.
1: Oui.
0: Que c'est moi qui l'ai conçu, que c'est moi qui l'ai emballé ainsi.
1: Oui.
0: Laissez-moi vous dire d'abord que je l'ai mariné assez longtemps, tout simplement parce que je n'arrivais pas à décoller. Ce que je veux dire par là, par cette lecture, c'est... le narrateur nous met en garde. C'est l'auteur ici qui nous met en garde. Hein, c'est une partie du préambule, mais c'est surtout, je dirais que c'est un avertissement que vous faites à celui qui lira le livre. Pourquoi pensez-vous qu'il était nécessaire de dire ceci? Parce que moi, je me disais, mais je me suis posé cette question pendant toute la lecture. Mais pourquoi a-t-il mis en garde?
1: Puisque ce roman existe, le roman entre guillemets, Ina Calais, dans la partie est du pays, Bina Calais.
0: Ouais.
1: Non, Bilia Kingai,
0: Bikoki,
1: dans la partie ouest. Ce roman existe sous forme de peinture, de tableaux. À l'époque coloniale, il y en avait beaucoup. Que dans l'édition ici, je fais appel
0: À Kisangani Yatsa, ouais, voilà. Ce tableau-là.
1: Ce roman-là que je revisite. Mais à ma sauce, je l'ai réarrangé, je l'ai rehabillé, tout ce que vous voulez là-bas, pour en faire celui-ci. Et je réclame la paternité de celui-ci, bien que tributaire de ces tableaux-là, Bilia Kinga Bikoki, Bina Calais, patati patata. Donc il y a ce premier roman-là, colonial, Et ce roman du 20, je ne sais pas quel siècle nous sommes, on est à quel siècle
0: maintenant?
1: 21e. 21e, voilà.
0: En tout cas, le titre Inakale, qui décrit une peinture très, très, très populaire à l'est du pays, à Kisangani. En tout cas, moi qui viens de là-bas, il y en a à toutes les sauces. Dans toutes les maisons de Kisangani, tu as cette peinture-là où la personne qui s'accroche sur une branche d'arbre, il y a un serpent qui arrive, il y a le lion qui est là, sinon il tombe dans la mare où le crocodile l'attend. C'est pour dire, en lingala, le prof a dit « Bilia kingai bikoki ».
1: Tu oublies dans certains tableaux, mm-hmm. il y a une hache.
0: Hache qui est en train de couper l'arbre, carrément. Oui. Donc, voilà, c'est un peu le titre de ce livre, Inakale. Mais et vous l'avez.
1: J'ai vu encore récemment, mm-hmm. il n'y a pas plus longtemps que je crois, la semaine passée, dans les réseaux, Facebook, tout ça, mm-hmm. une autre image comme ça, peinture reproduite, et les gens réagissaient. Quelqu'un a dit, mais qu'est-ce qu'il est allé faire là? Le monsieur là, qu'est-ce qu'il est allé faire là où il avait vu qu'il y avait un serpent, qu'il y avait ceci, pourquoi il est monté dans l'arbre? Bon, c'est des questions légitimes, mais voilà, là nous ne sommes plus dans l'art, nous mm-hmm. sommes plus dans l'imagination, enfin il est là.
0: Il y a un auditeur qui nous envoie un petit message qui dit « On dit parfois que la fiction rejoint la réalité ». Est-ce qu'on peut considérer que c'est un peu le cas avec ce roman?
1: Oui, ça, je laisse effectivement aux lecteurs de penser à leur réalité, à mm-hmm. leur vie de tous les jours, de voir s'il y a une relecture à faire par rapport aux événements. Je ne saurais pas, évidemment, parler des... tous les cas possibles. J'ai écrit des romans. Mm-hmm. On m'a dit que ça se passait au Togo, où je n'ai jamais été. On a échoué, on m'a dit que c'est au Togo. Malgré tout ce qu'il fait, c'est au Togo. On sait très bien qui est qui. Tant mieux, hein.
0: En tout cas, c'est vrai que chaque lecteur met dans ce qu'il lit ses propres réalités. Et ça, c'est... cela, en fait,
1: ses propres réalités, ses propres fantasmes.
0: Ses propres fantasmes. Ouais. Cela veut dire que ça marche. C'est-à-dire que l'écrit marche, le contenu marche, puis qu'il peut s'adapter à diverses réalités, des géographies différentes, des zones différentes, des pays différents, mais que ça fonctionne. Professeur Odjungo, est-ce que c'est un des objectifs que, quelque part, parce qu'il n'y a plus de frontières, les livres sont édités, quel que soit le pays, traduits, lus par des gens qu'on ne soupçonne même pas. Cette universalité-là, est-ce que vous l'avez en écrivant ou bien c'est quelque chose qui survient tout simplement?
1: Ben, les deux à la fois. Hein. Les deux à la fois. Tout ce que nous faisons, tout ce que nous... Regardez la... ce qui se passe, je ne sais pas, des milliers de kilomètres de tel ou tel pays en Afrique du Sud. Bon, que vous vouliez ou pas, on y a sa petite part, on y est pour quelque chose. Rappelez-vous ce qui a été dit sur ce plateau, enfin, autour de cette table tout à l'heure. Donc, nous sommes citoyens du monde aujourd'hui, plus que jamais. Et que nous le voulions ou pas, que nous le décidions ou pas, nous transpirons les réalités du monde. Nous portons ça à nous-mêmes. Évidemment, les lecteurs ciblés, en premier lieu, sont mes compatriotes, qui comprennent certaines choses, qui comprendront certaines choses plutôt que d'autres. Quelqu'un qui me dit qu'Inakale, c'est le musicien Khaled Jeff, bon, ça me fait rire, mais je me dis il ne connaît peut-être pas le code. Hein, mm-hmm. Mais il finira par connaître le code. Mm-hmm. Nous avons été, dans le cadre de professorat, tout ça, un colloque à Ottawa. Mm-hmm. Des jeunes doctorants canadiens, enfin africains ou canadiens qui étudient là-bas, nous ont posé la question aux écrivains que nous étions là. Ils disent, mais pourquoi dans vos romans, il y a toujours des noms qu'on ne comprend pas, des trucs, tout ça, machin, machin. Et l'un d'entre nous avait dit, il est mort, le regretté Ngandou Kachama, a dit, mais il vaut mieux, quand on conduit un véhicule, ne pas être mécanicien, parce que tout le temps, vous allez avoir des problèmes. Là, ça ne va pas. Mais on est mieux. On est un bon conducteur quand on connaît la mécanique. Quand je donne le nom de Nyoka à un personnage, vous pouvez ne pas savoir que Nyoka signifie serpent. Mais si vous le savez, vous allez essayer de voir qu'est-ce qu'il y a de Nyoka dans le comportement de tel ou tel personnage. Donc voilà, c'est ce que je voulais dire, tout simplement.
0: En tout cas, nous sommes en train d'échanger donc avec le professeur Djungu Simba, qui est l'auteur de ce énième roman Inakale, qu'il a traduit par La Poisse. Et en lingala, on peut dire non seulement Bilia Kingai Bikoki, mais aussi par d'autres mots. Je pense que Prince voudrait intervenir, s'il te plaît, Prince.
2: Merci beaucoup, Pat. En fait, l'émission d'aujourd'hui revêt quand même une dimension assez particulière pour moi, parce que non seulement en face de moi, j'ai l'écrivain, le journaliste, le critique littéraire reconnu, mais surtout mon père, donc c'est assez particulier pour
1: et
2: moi.
1: Comment tu écris mon père?
2: P-E-R-E, ah, avec accent, et même P-A-I-R-E, il n'y a pas de problème. Donc ça révèle quand même une dimension assez particulière, parce que je connais personnellement l'homme, et je sais que c'est quelqu'un qui est très très rigoureux, très très discipliné envers lui-même, et aussi très exigeant envers les autres. Alors ça me pousse à poser un peu une question, d'abord sur son écriture. Je suis vraiment un peu agréablement surpris par, ça a été dit en introduction, le fait que vous êtes un auteur prolifique. Vous avez beaucoup écrit, je ne compte plus le nombre de romans que vous avez publié, ou le nombre de projets littéraires que vous avez menés. Je voulais savoir, comment faites-vous pour maintenir une exigence de qualité tout en publiant autant? Moi, en tant que votre fils, ça me surprend toujours de cette facilité que vous avez à manier la plume. Déjà même pendant l'émission, pendant que Pat était en train de présenter la chronique musicale, la partie musicale, dans le studio, il a écrit un texte qu'il m'a fait lire, et moi j'étais, voilà, quelle imagination. Donc ça me surprend très très agréablement. C'était la première question. La deuxième question,
0: Prince, oui. Il y a cette première question là concernant comment est-ce que vous voyez votre père, l'auteur de ce livre, et les surprises, ou plutôt vous étonnez vous-même.
2: Oui,
0: mais je préfère qu'on prenne cet auditeur,
2: oui, on va
0: qui risque auditeur. Okay. Qui risque de partir, parce qu'il est là depuis très très longtemps.
2: On va le prendre,
0: papa, on est en train de t'écouter. Allô.
3: Allô. Oui. Merci beaucoup, Pat. Vous m'écoutez, j'avance.
0: Oui, oui, on vous écoute.
3: Oui, je suis très heureux d'entendre mon professeur. D'abord, de prime abord, et oui, je lui dis bonjour, parce que bon, beaucoup d'années sont écoulées sans que je l'écoute, mais bon, je suis vraiment surpris aujourd'hui. Et bon, il fut notre professeur là-bas à l'IPN, il était l'assistant du professeur Mumu, c'est lui qui était notre encadreur. Papa, professeur Djungu Simba, bonjour.
1: Bonjour, papa.
0: Dites quand même votre nom, sinon il ne va pas vous reconnaître.
3: C'est depuis que, bon, 87, on était en première année de licence, et c'est lui qui fut notre professeur pour des TP en littérature française.
2: Votre nom, hein, votre nom.
3: Bon. M. Bernard Tokonda, lui habitait Kitambo, moi aussi j'habitais Kitambo, dans l'idée de l'église de Saint-François.
2: Bernard Tokonda.
3: Oui, oui.
2: Vous appelez depuis?
3: S'il vous plaît.
2: Vous êtes où? En Belgique?
3: Oui, oui, je suis ici en Belgique.
2: Okay. Posez votre question.
3: Oui, oui. Non, c'est tout simplement, lui dire bonjour, de deux, bon, le féliciter, parce qu'il n'a pas commencé à écrire aujourd'hui, Papa Pat.
0: Il
3: a commencé à écrire, même quand il nous encadrait là-bas à l'IPN, il nous présentait ses romans, et nous, on les lisait, on était très contents. Alors, bon, les romans qu'il venait d'écrire aujourd'hui, si c'est... le titre, c'est quoi?
2: Inakale.
3: Inakale.
0: La poisse. En français.
3: Ah, bon. Oui, vraiment, c'est très important. Mais et bon, pour devant ce genre de titres, bon, il faut vraiment les traduire pour que et ça passe, pour que les auditeurs ou les lecteurs puissent comprendre ça sans aucune difficulté. Nous, aujourd'hui, nous avons la chance de vous écouter en direct à partir de la radio, Papa. En tout cas, merci beaucoup. Que Dieu vous bénisse.
1: Merci beaucoup.
0: Merci beaucoup. Peut-être répondre directement à cet auditeur qui se pose la question sur le titre qu'il ne comprend pas.
1: C'est normal, quand il voudra bien lire le roman, il peut le commander aux éditions Les Impliqués ou contacter l'un de... collaborateur, de, l'un de vos collaborateurs ici au studio. Inakale, mot à mot, c'est la panne. Donc ça ne marche pas. Il y a quelque chose qui ne marche pas. Mais je le lis au second degré, la poisse. C'est-à-dire, je prends le cas de ce monsieur qui est tombé dans une situation inextricable. Il ne peut pas monter, il ne peut pas descendre, il ne peut pas sauter. Il y a tout est mauvais, tout est mauvais. Évidemment, il faut relier ça à la situation, quand vous faites maintenant de l'interprétation, à la situation qui se passe dans nos pays. Je vous laisse libérer votre imagination et de dire tout ce que vous pensez. Sur la couverture de ce roman, il y a un monsieur qui a pris un parapluie parce qu'il pensait s'abriter de la pluie, mais le parapluie est troué. Donc ça ne arrange pas. Et à côté de lui, il y a une femme qui vend de légumes, quelque chose comme ça, qui sont tombés. Tout est à l'envers, ou bloqué, ou tout ce que vous voulez là-bas. C'est la panne, quoi. La poisse, malchance. Vous entendez souvent à Kinshasa notamment, mais dans le reste du pays, Botale Labiso Makamboyo, qu'est-ce qui ne va pas? Qu'est-ce qu'on a fait au bon Dieu?
0: Mokonzi Amboka Zoué Labiso Solution.
1: Voilà, et le Mokonzi Amboka, je ne sais pas s'il apporte des solutions ou il les complique, il les complexifie. Voilà. Donc, lisez le roman, vous aurez beaucoup plus de réponses que ce que je vous dis ici, en petits mots.
0: Prince.
2: Oui, je vais rapidement poser ma...
1: Lisez le roman, vous aurez beaucoup plus de réponses que ce que je vous dis ici, en petits mots.

0: très bien souligné du fait qu'il faut lire le livre pour ce qu'il est, d'abord une fiction, ça c'est, c'est très bien. Mais moi, quand je me suis simplement limité au titre, Inakale, que vous traduisez par la poisse, moi ça m'a plutôt poussé à... Ça a suscité en moi plutôt une autre allusion à un autre roman que vous avez écrit, parce que Inakale, on peut le traduire par la poisse, mais on peut aussi le traduire par la fin des haricots. La fin des haricots. Donc, voilà. Et curieusement, la fin des haricots, c'est un autre roman que vous avez eu à écrire. Est-ce que Inakale, peut-on dire que c'est une, c'est un prolongement logique des interrogations que vous avez eu à susciter dans le roman La fin des haricots que j'ai lu?
1: Okay.
0: Voilà, là, c'était ma deuxième question. Et la première question, c'était de savoir comment vous faites pour être... En fait, je m'interrogeais sur le fait, j'avais noté ça, comment vous faites pour maintenir une exigence de qualité tout en publiant autant, en fait. Voilà.
1: Ok, je vais répondre aux questions. Effectivement, Pat, le fait de m'avoir mis dans votre studio à vous écouter, à suivre votre émission... m'a fait créer un texte. Il est là.
2: Okay.
1: Donc, votre studio a servi de maternité à un texte.
0: Et quel texte?
1: Quel texte? Moi, c'est la légende du lion, du loup et du chien.
2: Ah, on donc, découvrira.
1: Ben, je n'ai pas envie que vous passiez de mauvais moments dans de petits endroits. Parce que quand j'ai écrit « On a échoué », il y a de mes étudiants qui ont été arrêtés et fimbouté, hein, juste parce qu'il y avait le titre en échec. Donc, il y a des gens qui lisent mal le roman. Alors, j'en viens à vos questions. Comment j'ai fait pour exiger, pour travailler, disons, les textes de façon à ce que ça vous paraisse... Il y a un effort. Hein, je n'écris pas d'un coup comme ça, il faut retravailler, revoir, réécouter, faire lire, ainsi de suite. Il y a quelques années, il y a un jeune homme qui défraie ou qui a défrayé, je l'entends de moins en moins maintenant, l'actualité politique et journalistique au Congo, qui vient me voir avec 80 romans, me dit-il. Et il me demande si je peux les éditer. Moi, j'ai dit 80 romans, comment tu peux écrire 80 romans? Et il confirme que j'ai 80 manuscrits. J'ai dit, donne-moi à lire au moins deux, comme ça je pourrais vous dire de quoi il m'a donné. Je lis. Et quand il est revenu pour voir la suite de ces deux romans, j'ai retenu ou refondu en quelque chose comme 20 pages. Il était surpris. Mais je lui dis, mais on n'écrit pas des romans comme ça, comme si on avait une diarrhée. Il faut retravailler les textes, il faut qu'il y ait de la cohérence, il faut qu'il y ait de la vraisemblance, parce que c'est ça le roman. Il faut choisir les mots qui conviennent, il faut. Il y a des exigences. Quand tu écris un roman, pour parler de roman, c'est comme quand les musiciens doivent composer une chanson, quand le peintre doit... faire un tableau, tout ça, il faut vous retirer un peu des histoires du monde, de tous les jours, de plaisirs faciles, revisiter votre ventre, le fond de vous-même, faire appel à ceci ou cela. On n'a pas besoin d'être universitaire. On n'a pas besoin d'avoir un dictionnaire autour de soi, même si vous dites que j'ai choisi des mots. Ce sont des mots qui viennent parce que je cherche le vrai, le mot qui convient. Parfois, ça me prend du temps. Je cherche qu'est-ce qu'on doit dire normalement, c'est quoi. J'ai cette manie-là de commencer mon roman en interrogeant des gens. Il y a des fois dans la rue à Kinshasa où je vis, je pose une question à quelqu'un que je ne connais pas. Je dis comment tu dirais ceci, cela. Généralement, malheureusement, à Kinshasa, on vous répond par une question. On ne vous répond pas tellement. Comment vous diriez ceci en lingala et en français? De façon à avoir le mot qui convient. Est-ce que j'y arrive toujours? Je ne sais pas. Mais c'est ça le petit secret. Et lire. Il faut vraiment lire beaucoup. Savoir ce que les autres écrivent en anglais, en français, en langue, tout ce que vous voulez. De façon à avoir le plus d'informations possible. Le plus de métiers possible. C'est ça. C'est comme ça que c'est. Toi-même, je me permets de tutoyer. Je t'ai remis...

0: un texte pour que tu me fasses une préface, une introduction. Mais tu as fait une belle préface. Comment tu as fait pour avoir les mots qui conviennent? Quand on veut, on le fait. Hein? Quand on veut, on le fait. Alors, la deuxième question, si je ne réponds pas, vous me le dites. Ouais. La deuxième question, c'était...
1: La fin des haricots, Inakale. Ah, je trouvais que les deux romans, les deux textes, c'est téléphoné, si je peux dire ça comme ça.
0: Vous êtes modeste, parce qu'en réalité, on dit qu'un écrivain n'a écrit qu'un roman, n'écrit qu'un livre qu'un roman. C'est le même roman que je gratte, je regratte, sans le savoir, que je retourne ainsi de suite là. Hein, je ne veux pas dire que je n'ai qu'un enfant. Que tous les enfants sont
1: le même.
0: Une copie de Prince. Non, non, je veux dire simplement que c'est normal que l'on ne revienne, parce que les écrivains ne connaissent pas la ménopause. Qu'on revienne, qu'on retravaille, qu'on retouche, qu'on fasse ceci, qu'on fasse cela. Et à la fin, on s'est dit, mais c'est la même chose. C'est la même chose. Hein? Moi, le meilleur roman que j'ai dans la vie, c'est l'Évangile, la Bible. Les quatre évangélistes qu'on a retenus, parce qu'il y en avait plus que ça, ils reviennent tous sur le même texte, sur la même histoire, mais chacun s'y prend de sa façon, privilégie tel ou tel lien. Mais c'est toujours la même histoire. C'est toujours la même histoire. Mais, eh bien, c'est le même travail que font tous les romanciers. Ils reviennent. C'est le monde, c'est la lecture du monde, c'est la recréation du monde, cette fois-ci sous les yeux d'une personne... mortel et tout ça, mais qui se donne l'immortalité en faisant ce travail que seul Dieu sait faire. Voilà, donc c'est vrai, je n'ai pas fait l'exercice pour les deux que tu soulèves là, mais sois certain qu'il y a plus que l'intellectualité, sous ce texte, ce télescope se parle, on revienne. Et c'est ça le danger quand vous ne faites pas lire, relire. Vous risquez de croire que vous avez écrit quelque chose de neuf alors que vous aviez déjà parlé de ça. Mais de toute façon, vous ne parlerez jamais de la même chose deux ou trois fois. Il y a toujours un écart, il y a ceci, il y a cela. Parce que même les meilleurs jumeaux ne se ressemblent pas. Hein. Il y a toujours quelque chose... qui les distingue l'un de l'autre.
2: En tout cas, moi, en lisant ce livre, j'ai perçu un certain nombre d'éléments qui sont dits ici. Le livre est structuré, je parlais de piège, hein. Le livre est structuré en deux parties, qui sont deux récits, qui sont liés, en fait, ces deux récits, mais qui sont si différents. Hein, le premier récit, le personnage principal, c'est une femme. Et le second récit, le personnage principal, c'est un monsieur. Les deux sont traités. J'ai pratiquement l'impression que je lis deux romans. Deux romans vraiment différents. Le premier a cette particularité que je lis un nouveau roman de l'auteur Jungo Simba. Et le deuxième roman a l'autre particularité, c'est celui de me relier à ces anciens romans que j'avais lus, où on traîne beaucoup dans l'est de la RDC, c'est-à-dire dans la province de l'Uvira, dans le Rwanda, dans...
0: C'est une nouvelle province, l'Uvira.
2: du Sud Kivu. Je parle de la province du Sud Kivu, mais, la zone de l'Uvira, toutes ces villes-là que nous connaissons, Kamituga, Mwenga, toute une série de ces endroits où je n'ai jamais été, c'est dommage. Pourtant, je vis tellement avec des gens qui proviennent de là, et c'est quelque chose d'intéressant. Mais, encore une fois, je le disais, pour moi, je découvre deux livres en un. Attention, hein, j'ai dit qu'il n'y a que 90 pages. Il n'y a que 90 pages. Mais c'est 90 pages qui vous racontent de profondes reliées. Hein, et c'est très intéressant. Dans d'autres romans du professeur Jungo Simba. Par contre, la deuxième partie me relie à toute une série d'autres romans que le professeur a écrit. Et dans la première partie, j'ai relevé ceci. L'existence de Perpétue n'aura vraiment pas été celle d'un long fleuve tranquille. À force

0: force d'encaisser de mauvais coups dans la vie et sans être foncièrement pessimiste, elle avait fini par se méfier de tout, de relativiser tout, de s'attendre à tout. Pour elle, une matinée ensoleillée pouvait être suivie d'une après-midi exécrablement pluvieuse. Elle ne s'étonnait pas d'apprendre qu'une personne dont l'on vantait les manières avenantes se révèle tout d'un coup un redoutable ours. Aussi, même une nouvelle réjouissante, même un événement qui pouvait constituer à d'autres une promesse de bonheur, la laissait dubitative. Tout le monde la disait belle, jolie, séduisante, autant des qualificatifs qui la faisaient sourire. Signe de plutôt gêne que de satisfaction de la part d'une introvertie. Professeur Odiongou Simba,
1: oui.
0: Décrire les personnages font partie de ce que personnellement je considère comme la difficulté dans l'écriture. Comment décrire une personne et la présenter extrêmement différemment des autres? Une question de décrire sa psychologie, de décrire ses formes, de décrire ses habitudes. Et là, en quelques lignes, on a une singularité, une personne, en tout cas qu'on a rencontrée nulle part. Et en même temps, avec des caractéristiques qu'on connaît. Mais l'assemblage de ces différentes caractéristiques fait de Perpétue une personne particulière.
1: Je suis sans parole. Hein. Vous dites, tu dis que c'est difficile, mais promène-toi dans la rue. Promène-toi dans la rue, derrière ou devant. Ben devant, on va te prendre pour un voyeur. Tu vas voir qu'il y a un appel à description, un appel à croquer la personne qui est devant toi, surtout quand il s'agit de quelqu'un de la gente féminine. Mais là, tu as peut-être d'autres intentions dans ce moment-là. Mais si tu fais juste pour décrire, la personne elle-même déjà est comme maîtrisable. Qu'est-ce que je fais descriptable, je ne sais pas. Tu verras qu'il y a quelque chose, un appel à croquer, à peindre tout ça. Alors, les mots viennent spontanément. Hein, viennent spontanément. Il y a même de termes bateau. Mm-hmm. Hein, bon, c'est à toi de voir maintenant qu'est-ce que tu veux faire. Est-ce que tu veux faire quelque chose d'autre ou tu veux recréer comment s'appelle la belle chanson de Kabasele, félicité.
0: Mm-hmm. Tout ça, c'est vrai qu'il y a une description de la femme là exceptionnelle.
1: Oui. Hein. Et quand on sait que ce n'est pas son ami, c'est l'ami de quelqu'un d'autre. Mm-hmm. Donc tu peux avoir la réaction que Prince aimait autrefois. C'est Soro, Guillaume Soro qui dit c'est
2: mon attentat.
1: Moi, pourquoi vous en parlez si bien que moi-même. Donc c'est ça. Donc vous pouvez réagir en disant que non, c'est ma femme, c'est mon ami. Mets-toi en tête que l'autre jour, je rencontre ta chère épouse, ta chère tendre, mm-hmm. et qui, elle, se souvient encore de moi. Moi, avec l'âge et tout ça, je me dis, où est-ce que j'ai pu rencontrer cette femme-là? Bon, ça l'a un peu choqué, mais j'ai dit, maman, je raconte beaucoup déjà, mais moi, je pensais qu'elle allait être fière, mais je n'ai pas encore vu une telle beauté. Elle dit, oh, papa, tu serais à côté, tu m'aurais giflé, peut-être, je ne sais pas.
0: Mais non.
1: Non, je blague. Je dis tout simplement.
0: Elle en a vraiment rigolé, pas possible.
1: Oui. Donc, c'est tout simplement un effort pour essayer de rendre. Pas accaparer, pas croquer, je ne sais pas quoi, rendre ce que nos yeux ont peut-être vu, deviner ce qu'il y a derrière les rideaux, les yeux, qu'est-ce qu'il y a derrière le décor, la psychologie, ce que penserait une telle personne. C'est pour cela que on dit, ils ont raison, les psychologues, les autres disent que quand on regarde dans les yeux de quelqu'un, le sourire et qu'on sort, on peut dire que cette personne est ceci ou cela. Hein? Quand tu vois une personne avec petite moustache à Hitler sous le nez, tu peux t'imaginer, dit, il ne doit pas être différent de l'autre, d'Adolphe. Hein? Mais c'est peut-être artificiel, mais il y a des choses qui nous trahissent dans notre port, dans notre extérieur, qu'il faut essayer de décoder, de lire. J'avoue que c'est un travail difficile parfois. Hein. C'est un travail difficile. Bon, il y en a qui s'y prennent par le pinceau, la peinture, les couleurs, tout ça. Ben, nous, on n'a que deux mots. On n'a que deux mots. C'est pas, c'est de l'art, mais je dis, en disant cela, je ne dis rien. C'est de l'art. Hein. Mais pourquoi Félicité continue à nous charmer aujourd'hui, et tout le monde croit que c'est sa Félicité. Ça a été beau chanté par Athanase Kabasele et Athanase Joseph, mais j'en fais une nourriture à moi, une beauté pour moi, tout ça, Félicité. Et la Félicité devient le symbole de la belle femme qu'Abel même peut aimer, n'est-ce pas? Il dort.
0: Je lis beaucoup d'extraits dans ces livres en essayant de choisir des extraits qui ne sont pas directement reliés parce que je dois respecter le roman. Il faut que ceux qui vont lire le roman découvrent quelque chose de nouveau. Par contre, notre rôle, c'est quand même de donner envie et de décrire comment est-ce que nous-mêmes, nous avons trouvé ce roman en essayant d'être le plus correct possible dans notre description du livre et pour que celui qui va le lire ne puisse pas dire « t'avais raconté n'importe quoi », mais qu'au contraire, il se dise « j'ai lu », ce qui nous arrive souvent, de dire « nous avons lu ce livre-là et vraiment ce que vous aviez dit était juste et nous sommes contents finalement » que vous nous ayez proposé ce livre-là, conseillé ce livre-là. Donc, divulgâcher, c'est très mauvais, mais on essaye quand même de repérer des éléments qui, quelque part, sont importants. Je disais qu'il y avait deux récits dans ce livre, et la plupart des éléments que j'ai choisis sont dans la première partie, et il n'y a qu'une seule lecture que j'ai retenue dans la deuxième partie, mais il faut lire les deux pour avoir une idée complète du roman. Ah, les hommes, ma chère Mélanie, j'ai vraiment mis du temps à dégoter ce contact miraculeux pour te joindre. C'est un sujet libanais qui a fait fortune dans notre pays et dont le cousin a repris le business, le temps qu'il se fasse aussi de l'oseille et passe le bâton à un autre. Et dire qu'il n'a commencé son affaire qu'avec une simple cabine de téléphone, après son expulsion du Kenya et de l'Ouganda, notre pays est un paradis pour d'autres, une rampe de lancement pour des aventuriers. C'est grâce à ce monsieur Ismaël que tu pourras me lire bientôt. Son cousin possède une boutique à Matungé. Réponds-moi vite dès que tu auras ce message. Je pourrai aussi t'envoyer un peu de sous, si l'occasion me le permet. Bientôt, ce sera la saison de cueillette de pommes et de poires. C'est pour nous l'aubaine, pour nous renflouer les poches. Car d'ici que mon dossier de demande d'asile ne soit accepté, je ne peux pas légalement trouver de l'emploi déclaré. Sinon, je vais bien, grâce à Dieu. Parle de moi à ma fille Mylène. Dis-lui que je vous aime beaucoup et espère que bientôt nous pourrions nous retrouver, même s'ils ont durci les conditions de regroupement familial. Le grand problème pour moi demeure les papiers. J'ai beaucoup aimé cette petite note qui est envoyée à quelqu'un parce que ça décrit un peu notre réalité ici en Europe. C'est intéressant, la plupart des romans que j'ai lus du professeur Jung, j'ai pas tout lu, hein. Les quelques romans, il y en a beaucoup, que j'ai lus, sont vraiment situés plutôt en République démocratique du Congo. Et je disais que celui-ci a justement ces, comment dirais-je, cette particularité extrêmement intéressante d'enjamber les villes européennes et africaines, d'enjamber les situations des diasporas, de la diaspora africaine ici en Europe et en Belgique. Donc là, dans un simple courrier, toute la problématique de notre vie des années passées est décrite, professeur Djung.
1: Oui. Voilà, qu'est-ce que vous voulez que je dise encore? Pour la petite histoire, c'est un commerçant, comment on les appelle ici, un Mundibu, voilà, que j'ai rencontré quelque part ici en Belgique, et qui me dit, mais qu'est-ce que vous venez faire ici, vous, les Congolais, il parlait des Congolais, qu'est-ce que vous venez faire ici, avec un pays comme le vôtre? Hein, qu'est-ce que vous venez faire ici? Vous avez tué quelqu'un là-bas? Vous avez des problèmes ou quoi? Et dis-moi, pour rien au monde, je ne quitterai un pays comme celui-là. C'est là où j'ai eu ma provision pour démarrer le commerce que j'ai fait ici. Il décrit un peu tout ce qu'il a vu. Donc, je pense que nos vies, hein, que ce soit en Europe, que ce soit en Afrique, tout ça, tiennent souvent un fil tenu. Hein, il faudrait peut-être faire un effort pour essayer de voir que nous ne sommes pas seuls, ça c'est vrai, nous ne sommes pas seuls, que nous partageons le destin avec beaucoup de gens, tout ça, et que grâce à des rencontres, grâce à des cohabitations, nous pouvons nous refaire, nous pouvons nous donner de l'espoir, nous pouvons aller de l'avant. Voilà une simple rencontre, parce que dans le cadre du roman, cet homme va servir de boîte postale. Hein, Lazare, c'est le personnage qui écrit, je suppose. Lazare va laisser de l'argent à ce monsieur et son frère qui est... vous avez dit le Congo, va remettre l'argent à sa femme. Donc voilà, aujourd'hui, il y a les agences de transfert de monnaie, mais il y a aussi la possibilité de le faire via deux personnes. Donc vous déposez l'argent ici et l'autre dépose l'argent. Et là, sans taxe, hein, et la situation est résolue. Mais voilà, il y a... On ne peut pas dire qu'on est seul dans le monde. On ne peut pas dire qu'il y a des situations inaccalées. Non, il faut regarder là où on peut trouver le lien, le fil qui nous relie aux autres. Il ne faut pas désespérer.
0: Je dis toujours à nos jeunes d'ici, il faut lire les classiques de la littérature française. Mais lisez les Africains, parce que en lisant les Africains, vous allez y découvrir ce que votre papa a oublié de vous dire. Vous allez découvrir, vous allez connaître un peu plus profondément l'Afrique. Vous allez entendre des gens parler avec l'accent africain, même si c'est un roman seulement écrit. Mais vous entendrez des mots que vous ne trouverez pas beaucoup dans la littérature française. Il faut lire les romans africains. Un exemple, et ce sera le dernier extrait que j'ai sélectionné, c'est celui-ci. Et c'est le seul d'ailleurs du deuxième récit de ce livre. Venons-en aux choses sérieuses. Si tu m'as fait venir ici dans l'espoir d'obtenir de moi quelques talismans pour devenir riche ou quelques poisons pour te débarrasser d'adversaires malveillants, je préfère te prévenir que je ne suis pas l'homme de la situation. Si par contre, c'est pour reprendre possession de toi-même, de ton corps, de tes esprits, là, je peux t'aider. Car la solution est en toi. Ce n'est pas notre corps qui vieillit, qui se fatigue. C'est notre esprit qui très souvent a démissionné de son rôle de dompter le corps. Dis-moi, jeune homme, Est-ce que je me trompe si je dis que ta virilité est en délicatesse avec toi ? Oui, je peux le dire, répondis-je d'une voix blanche. Est-ce au point que tu n'arrives pas à concevoir ? Ou est-ce l'anatomie du corps de la femme qui vous joue des mauvais tours ? Je lui expliquai alors, en quelques mots, ce que j'endurais comme calvaire. Il m'invita à dédramatiser les choses, à avoir pour politique de relativiser tout ce qui nous arrive de bon et de contrariant dans la vie, c'est-à-dire de faire en sorte que l'esprit prenne le dessus sur notre corps et ses caprices. Celui qui a été consulté, professeur Rodjungo Simba, c'est un personnage central dans la culture africaine, mais que la modernité essaye de mettre de côté, alors que c'est Nganga Kisi, c'est tradit praticien, il y a plusieurs noms pour décrire des métiers qui ne sont pas les mêmes, mais très proches. Ces gens-là, ils sont justement dépositaires d'une certaine connaissance et de pratique que, par ailleurs, dans des pays lointains, que ce soit les Indes, Pakistan, la Chine, le Japon, ainsi de suite, on leur a réservé une place importante. Et très souvent, des gens extrêmement lettrés, des gens qui ont étudié jusqu'à avoir des diplômes les plus importants, recourent à leur service. Parce que ces gens-là abordent des situations parfois médicales qui, par d'autres moyens, et dans cet extrait que je lis, il y a une psychologie incroyable. Ce monsieur dit, il ne faut pas chercher nécessairement ailleurs. Ça se trouve en toi. C'est incroyable. Professeur.
1: Ben oui, il refuse de jouer ce rôle de charlatan ou de sorcier, tout ça. Il dit que la sorcellerie est en nous, le remède aussi est en nous. C'est au fond de... On dit dans la Bible, ce n'est pas ce qui tue l'homme, ce n'est pas ce qui entre, ce qui sort. C'est au fond de nous. Et la difficulté est souvent de lire ce qui se passe autour de nous. Et le monsieur le renvoie tout simplement. Il dit, ne cherche pas ailleurs l'origine, la cause de ce qui t'arrive. Essaie de relativiser les choses d'abord et puis de voir d'où vient le blocage. Et ça participe un peu au titre. Il a calé là aussi. Et il va se rendre compte, mais en fait... Tout le problème qu'il avait, c'est lui-même, que ça lui est arrivé tout simplement. Souvent, les médecins, comme disaient les Romains, hein, guéris-toi toi-même. Hein, les médecins, c'est souvent nous-mêmes. Hein, il ne faut pas chercher le médecin ailleurs. Hein, donc voilà, c'est ça. Je crois que c'est une leçon que les Asiatiques, notamment, sont en train de nous donner, que tous les médicaments que nous cherchons, tout ça... aux impiques, je ne sais pas quoi, mais en fait, le remède se trouve au fond de nous-mêmes, tout simplement. Une discipline dans notre vie, une lecture de réalité, la flore, la faune, les animaux autour de nous. Regardons les animaux, comment ils vivent la vie, comment ils appréhendent le monde. Et ils n'ont pas la possibilité de nous le dire parce qu'ils n'ont pas l'usage de la parole, mais quelle leçon de vie, les animaux. Regardez le tigre, par exemple, on dit qu'il ne met pas au monde tant qu'il n'est pas sûr que dans autour de lui, là, le voisinage autour de lui, il y a suffisamment de quoi nourrir sa progéniture. Mais nous, nous faisons autre chose. Hein. Il y a quelqu'un, vous trouverez avec 15 enfants, et il n'a rien à se mettre sous la panse. Hein. Allez dans le parc et vous allez voir les leçons de vie que les animaux nous donnent. Il y a parfois des animaux qui s'écartent, qui sont un peu déréglés, tout ça. Le porc, ça, ce n'est pas dans le parc. Le porc que nous prenons pour l'animal le plus sale, il ne fait jamais il ne fait jamais de l'amour à ses proches, à sa maman ou à sa sœur. Il ne le fait pas. Il ne le fait pas. Hein, contrairement à la chèvre, tout ça, les caprices. J'ai entendu encore le mot là, les caprices, les chèvres, tout ça. Donc c'est ça le problème. Les feuilles, les plantes, le sol, tout ça, ça il faut voir. Tout, en fait, Dieu nous a donné tout. Il suffit de regarder autour de nous pour voir comment nous pouvons. Mais ça nous prendra encore du temps. Je crois que jusqu'à présent, nous utilisons peut-être 10% des richesses de la terre. Voilà, c'est ça.

0: Inakale la poisse, un roman de Charles Djungu Simba, aux éditions Les Impliqués. Inakale, bilia kingai bikoki. J'avais personnellement, comment dirais traduit ça en une expression lingala aussi. Tango makambo ya kindongo.
1: Zingongo mubimba kasindambote na ekopie na yo amonoko.
0: Tous les moteurs de recherche peuvent vous indiquer comment trouver ce livre Inakale de Charles Djungu Simba. En tout cas, c'est aux éditions des impliqués. 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Nous pourrons vous donner quelques petits trucs pour tomber dessus. Voilà. Merci beaucoup, professeur Charles Djungu Simba.
2: Je voudrais juste ajouter, mais ce n'est pas le roman. Je voudrais juste ajouter que, à force de vous entendre et d'entendre d'autres lecteurs, je me demande si c'était le meilleur titre à mettre. Parce que quand on dit « Inakale », c'est un constat. C'est comme à un moment donné, il y a quelque chose qui coince.
0: Ça, c'est ce que signifie le titre.
2: Ça, c'est une première lecture. Mais l'autre lecture, c'est vrai que, en fait, ça cale tous les jours. La vie n'est pas facile. Il y a toujours des gens qui vous mettent de cales, qui vous mettent des bâtons, voilà, merci pour le terme. C'est ça la vie. La vie n'est pas un fleuve tranquille. Tout ne se passe pas comme Zambe Mutako Kanisa, Zambe Akosukisa. C'est en fait ça la vie. Donc il ne faut pas s'attendre à ce que tout soit en ligne droite. Je ne sais pas comment on dirait. Inakalaka, inakal, je ne sais pas quoi.
0: Inakalaka.
2: Comment on dirait à Kinshasa, c'est un présent habituel. Ça cale tout le temps.
0: Ezo calé.
2: Ezo calé.
0: Ekalaka.
2: Ekalaka. Bon, voilà. C'est un peu de ça. C'est-à-dire que ce n'est pas quand vous dites du Congo. Cette fois-ci, je reviens à la réalité. Notre pays, là. Quand vous dites au Congo, inakalé. Bon, c'est aujourd'hui peut-être, vous pensez à aujourd'hui. Il y a un gouverneur là qui a dit Kinshasa et Zobonga. C'est ça? Et Zobonga, parce qu'il ne voulait pas dire Kinshasa et Bongi. Et Zobonga. Bon, après quand on se rend compte que ce n'est ni l'un ni l'autre n'est correct, ça c'est autre chose.
0: Merci beaucoup. Il a
2: calé depuis longtemps.
0: Tout à fait. Merci beaucoup, professeur Djungu Simba.
2: Ok, merci à vous aussi.

0: Voilà, chers auditeurs d'Afrique Adjama sur le 87.7 FM et Sengo Mingi. Pona koyamba liki na biso mwana na biso ayeko yemba na biso awa parce que le 26 juin, c'est déjà la semaine prochaine, Rumbali Panda. Le 26 juin au Birmingham Palace, nous avions dit, Clay et Poulou Samban organisent donc cette belle soirée autour de l'indépendance de la RDC avec tous les grands artistes de la musique congolaise. Mais attention, les classiques, ça ne veut pas dire que ce sont les vieux qui chantent. Et là, vous venez d'entendre la voix d'une jeune fille. On n'est pas à la télévision, mais c'est moi qui vois. Mais ceux qui ont déjà été, aux Beaux-Arts avec le groupe de Clay ont eu la chance de voir Mélanie chanter. Et là, vous venez de l'entendre en direct sur nos antennes. En tout cas, et Sengoming, Mélanie. D'abord, pourquoi ? Tu rejoins un groupe d'aînés. Tu es jeune. Tu n'as pas 25 ans.
1: Je suis plus âgée que 25 ans.
0: Mais tu ne le parais pas.
1: C'est-à-dire. J'ai plus de 30 ans même.
0: Tu ne le fais pas. C'est incroyable. Et c'est très intéressant que des jeunes reprennent les classiques de la musique congolaise parce que les gens croient que, justement, la musique, les classiques de la rumba congolaise, il n'y a que les aînés. Je regarde cette photo, hein. Il n'y a que des aînés qui ont 50, 60 ans, 70 ans. Mais on a besoin d'être aux côtés de ceux qui ont fait cette musique-là. Mm-hmm. Et en tout cas, toi, tu as opté pour, pour rejoindre ce groupe. Moi, je t'ai découvert sur YouTube en faisant quelques Silako et d'autres titres. Mais c'était incroyable. Il faut du courage. Qu'est-ce que les gens, les jeunes te disaient en t'écoutant chanter ces vieilles chansons, mais qui sont restées classiques, justement?
1: Alors moi, ce qui a fait que je rejoigne le groupe Mythique Rumba, c'est que le groupe m'a trouvé. C'est pas moi qui ai trouvé le groupe. Mm-hmm. J'avais fait une vidéo à l'époque, j'étais enceinte de ma fille, j'avais donc 2015. Et étant donné que j'avais du temps à tuer, moi j'ai toujours écouté de la musique congolaise, de la rumba congolaise, parce que mon papa est un mélomane. Mm-hmm. Alors papa, étant jeune, je crois que la première musique que j'ai entendue, c'était Kelia, de la reprise de Mili Abel. Mm-hmm. Et papa, bon, il voyait que je savais chanter, donc c'était juste de l'amusement en fait dans la voiture, comme on faisait souvent des longs trajets en voiture. Et en fait, au fur et à mesure, papa, il avait vraiment un stock dans l'ordinateur, et moi j'ai vraiment commencé à écouter. Et moi, j'aime comprendre ce que je chante. Mm-hmm. Donc, du coup, j'ai commencé à aller écouter les musiques de Taboulay. Au début, c'était vraiment Taboulay. Mm-hmm. J'ai commencé à écrire les paroles pour pouvoir les retenir. Mm-hmm. Et ensuite, quand papa a vu que j'étais vraiment à fond dans Taboulay, Mili Abel, il m'a fait découvrir les frères Soki. Mm-hmm. Et là, vraiment, les frères Soki, ça a été une explosion pour moi. J'ai vraiment beaucoup aimé leur écriture, leur façon de chanter, surtout Emile. Et voilà, en reprenant Silako... Tonton Clay, moi je l'appelle Tonton Clay, ouais. Et Tonton Clay m'a contacté en me disant écoute, Yajosar m'a fait découvrir une vidéo de toi, est-ce qu'on pourrait se croiser? Et j'ai participé à une répétition qu'ils avaient faite en fait en 2021, je pense, où j'avais juste assisté pour voir, j'ai pu chanter avec Papa Niboma. Mm-hmm. Et en fait, c'est là, à partir de là, ça a été le décollage. On a commencé à faire plusieurs concerts et voilà. Et par rapport à ce que les gens me disaient à l'époque, moi j'ai toujours été la tantine du groupe, dans mon groupe d'amis, j'ai toujours été celle qui connaissait toujours des vieux trucs, etc. Donc c'est une étiquette que j'aimais pas au départ, mais aujourd'hui ça me dérange plus tant que ça. Et pour moi, honnêtement, la musique congolaise de cette époque-là, c'est ce qui m'a permis de parler Lingala, parce qu'en fait, chez nous, à la maison, on parlait que Kikongo, et donc c'est grâce à ça que j'ai appris le Lingala aussi.
0: En tout cas, c'est magnifique. Donc ce vendredi, le vendredi de la semaine qui démarre ici, Rumbali Panda, ce sera un moment incroyable. Hein,
1: ah oui, ce sera un moment incroyable. C'est une occasion pour nous de célébrer l'indépendance de notre pays. Et on a fait une sélection de bonne musique pour le répertoire. Le répertoire sera vraiment varié. Tout le monde sera content, les jeunes, les plus âgés, ceux qui aiment danser, ceux qui aiment juste regarder. Vraiment, ils seront très, très, très satisfaits du spectacle qu'on va fournir. Et je les invite. Mm-hmm. Je les invite, les places sont encore là et je les invite.
0: On a vu quelques répétitions. Mm-hmm. On a été frappé par la justesse des interprétations. C'est incroyable de ce groupe. Je regrettais de n'avoir pas été dans les premières, mais dans les suites, il y en aura encore quelques-uns.
1: Effectivement,
0: la semaine prochaine, je serai là. J'étais en train de demander à Prince, tu peux nous appeler ce numéro-là, si c'est possible, parce que c'est une personne qui va travailler pour nous, qui va nous mettre à l'aise dans cette activité du 26 juin. Tu peux. Excusez-moi, hein, c'est le direct. Hein, donc, je demande à Prince d'appeler, madame, qui nous expliquera un tout petit peu comment est-ce que. Est-ce qu'il faut venir affamé ou il faut quand même manger un tout petit peu.
1: Elle en parlera plus que moi, mais effectivement, venez, il y aura à manger, il y aura à boire, il y aura du spectacle. Mm-hmm. Vraiment, c'est pour satisfaire notre communauté, mm-hmm. Donner un cadre aussi assez safe, assez propre pour mm-hmm. que chacun puisse savourer l'indépendance de son pays sous tous les aspects. Donc la culture, ce sera sur tous les aspects, musical, au niveau de la nourriture, au niveau de l'ambiance, au niveau de la boisson.
0: Il faut arriver à quelle heure ?
1: Il faudra arriver, les portes ouvrent à 19h. Mm-hmm. Elles ouvriront à 19h et le concert commence à 20h.
0: Mm-hmm. Ok. Ouais. Et à quel moment vraiment on est certain de vous entendre, vous ?
1: Moi, Mélanie, mm-hmm. mais tout le long du concert, du début jusqu'à la fin, je ferai plusieurs chants, je ne serai pas toute seule, j'aurai mes chers collègues jeunes, Hugues, Chabronne qui seront là, et mes papas et mes tontons, comme je les appelle affectueusement, tonton Patient Kusangila, mm-hmm. tonton Kaya Madoka qui sera là aussi, papa Niboma, papa Utamai, maman Nana, en tout cas, tout le monde sera satisfait. Il y en aura pour tous les goûts, du hockey jazz, du zaïko, du papa Wemba, du Fali, du Kofi. En tout cas, il y aura tout ce que vous souhaitez.
0: Alors, au téléphone, Tozana Mama Gisèle Ngwala. Oh, ya tchaka biso à l'aise. Ye mutako Simba. Makambu ce soir-là, parce que c'est la fête, c'est la musique, les gens vont beaucoup danser, il faut tout lire. Mama Gisèle Ngwala, Sorozo Yokanga, Mbote Nabiso.
2: Mbote.
0: Mbote, Mama Gisèle Ngwala, Yebisa Biso, Mokoloana, Toya, Ndengeni, Naoto Tuna, Mélanie Mazo, Loba Penza, Malamute, Toya Nzala, Potolia, Malamuto, Toya, Ndengeni. Et on a quand même à 19h, Bofungoli, ma porte, Tisoki, Erninu, Anabogo, Silisa.
2: Bonjour, bon. 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
0: Bien sûr, bien sûr.
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0: maman Gisèle. Moi, Gisèle, oui. Je me souviens que chaque fois que nous avons une activité au Wapi Ozalaka, par exemple, la dernière fois, na mona ki yo, ezalaki awa na nebandeli alaken awa, et pa ya fayates, na zalaka quand même frappé na concentration au zalaka na ngopo na moussala na yo kende malamu. 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
0: En tout cas.
2: C'est ça que je peux partager, quoi. Donc, bon, hésitez, te boyan à 19h juste, sauf que 19h juste, portes a ouvert même na moins l'écart déjà, boye, bo salé milongo, 19h, beaucoup, comme on dit tout le temps. Donc, ça sera ponctuel, service peut accueillir, ça sera très bien, l'air peut broco, ma musique, son y a bien, répertoire y a bien, donc, biso pe ko lire au fond à manango na ba 20h juste, hein, tout le monde a roya abandine ko lia o pa lingali à 19h, donc on sera prêt déjà vers 19h. 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
0: En tout cas, merci mingi maman Gisèle Ngwala, Mapendano Aesbel. 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
2: 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Comme je dis toujours mboke là la te mboke là la te, on est active. 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Et ça a toujours de vous la capitale de l'Europe. Donc, vous hésitez, vous voyez, vous soutenir, ma musicien à Bissot, vous voyez, vous voyez, vous voyez, vous voyez, vous voyez, vous voyez,
0: vous voyez,
2: tout le monde a bidan, tout le monde a salbe. Parce que, oh, ils ont ali penza bato ba sala ke rumba na biso ye bana. Musique na biso ezala aimé partout dans le monde entier. Ils ont bango mutu ba rozana. Donc, c'est des grandes personnes, ba professionnels. Donc, tous ala ebele, toya ebele. Borosepela, Boros, vraiment, on a dit que c'est Borosepela, mais on va regretter, on va regretter après.
0: Tout à fait,
2: ils ont la carte. Ils ont la carte, ils ont la message, ils ont la carte, on va repartager, partager, parce que tu es bien, tu es allé. Les gens vont être très, très, très contents. Nous avons un moment de préparatif, donc, nous avons un événement, mais au lieu, ils ont du lourd, en fait. Et on aura du lourd parce que ce sont des professionnels qui seront là. Mingongo est bana mikete do mingongo est pro. Donc venez très nombreux tous les labino mingi mingi na bana na mikolo ba papa ba maman bola ta bien ba suki ki toko par ça bien boya tous sepel ensemble. Congo toujours.
0: Merci beaucoup maman Gisengola.
2: Merci beaucoup papa. À très bientôt.
0: Bientôt et au 26 en tout cas, 26 juin, vendredi.
2: Merci.

0: En tout cas, Oyako Zang, le 26, Matalie, Prince Djungu.
1: Ouais. J'avais deux petites questions. Je suis doublement, agréablement surpris. Premièrement, de voir une. Tu chantes très bien. Je peux te tutoyer. Merci, franchement, merci. C'est une très très belle voix. Et je suis encore surpris de voir une jeune dame, une jeune fille, interpréter de la rumba des vieux, des Bamakolo. Alors, j'avais la question de savoir, au fait. Quelle différence tu trouves entre la rumba de l'ancienne génération, rumba Noko, Atango Bawendo, et celle d'aujourd'hui? Est-ce qu'il y a une différence entre les deux selon toi? Et la deuxième question, c'est de savoir si tu ne fais que de l'interprétation. Est-ce que toi-même tu composes ou voilà, parce que je te découvre aujourd'hui, donc je suis assez. La deuxième question.

0: je chante, c'est faire plaisir aux autres, aux papas, aux oncles. Mmh. Parce que pour moi, la musique congolaise, la rumba, vraiment me focaliser sur la rumba congolaise, quand je l'écoute, moi, ça me fait un voyage dans le temps. Personnellement, c'est comme j'imagine le Congo des années 70, 80. Bon, j'écoute beaucoup de musique des années 70, donc je vais plutôt dire, j'imagine en fait Kinshasa, Boma, Matadi, toutes ces villes-là dans les années 70, le cadre de vie, c'est vraiment un sentiment nostalgique, bien que je sois née bien après cette période-là. Mm-hmm. Donc pour moi, c'est vraiment que de l'interprétation, je ne cherche pas du tout à faire carrière.
1: Ça, je sais.
0: Et alors, par rapport à la deuxième question, à la première question, c'était de savoir...
1: Quelle différence ou quelle lecture tu fais entre la rumba classique,
0: oui, on va dire,
1: ça comme ça. Et la rumba facile, comme aime le dire Pat Patoma.
0: Alors, la qualité, moi, c'est la qualité des paroles. La qualité des paroles, l'histoire qu'il y a derrière, c'est vraiment, on retrace une histoire. Les mots sont très bien enjolivés. C'est un beau lingala, dans le sens où le lingala, c'est un lingala universitaire. On sait que les gens qui ont fait cette rumba à l'époque, bon, c'était des gens qui avaient étudié, etc. Je ne suis pas en train de dire que ceux qui l'ont fait aujourd'hui sont plus bêtes ou quoi que ce soit. Non, mais c'est plus dans la manière de parler de tous les jours. Aujourd'hui, moi, si je décide d'écrire une chanson en lingala, ce sera un lingala que je parle tous les jours. Ce ne sera pas un lingala littéraire. Et c'est ça que j'entends par plus étudié, plus travaillé comme qualité de parole. Et donc, c'est vraiment la grosse différence que je remarque, parce que y a le lingala que j'ai appris, en tout cas que j'ai commencé à parler au début, c'était un lingala des papas, des oncles, parce que je suivais cette musique-là. Et bien sûr, avec le temps, j'ai eu des jeunes de mon âge et on côtoie d'autres personnes qui font que le vocabulaire change. Donc, c'est vraiment la qualité de parole. Et aussi, ce que j'appréciais beaucoup, c'est tout le monde a sa place. C'est-à-dire que les musiciens ont leur place, mais les chanteurs ont leur place plutôt, mais les musiciens ont leur place. Donc il y a ce moment où la guitare parle, la guitare transmet, la guitare dialogue avec vous. Et c'est ce sentiment-là qui, je trouve, manque un peu plus, parce qu'aujourd'hui, bon, ils doivent suivre aussi la tendance, qui est normale. Il y a cette consommation rapide qu'on a de la musique qu'il n'y avait pas avant.
1: Et qu'est-ce que tu apprécies dans la rumba actuelle, en fait ?
0: J'en écoute pas beaucoup, je dois être honnête. Okay. J'en écoute pas beaucoup. Je peux tomber de temps en temps sur une musique où la mélodie me parle, parce que moi, c'est ce qui prime, c'est la mélodie, les paroles suivent après. Donc de temps en temps, je peux écouter la mélodie qui me parle et je vais écouter, mais je pense que je me suis arrêtée en 2010 dans la musique la rumba congolaise actuelle. Je me suis arrêtée, je pense, 2010. En 2010.
1: Okay.
0: Je sais qui sont les acteurs principaux: Héritier, Fally, Ferré, voilà, tout ça, je peux me situer en termes d'artiste, mais à l'écoute, sincèrement, je me suis arrêtée, je pense, en 2010, 2012, quelque chose comme ça. Bon,
1: ça date,
0: pas au-delà.
1: Ça date, en effet. Merci beaucoup.
0: De rien.

Voilà, chers auditeurs d'Africa Jam, c'est ici où se termine notre programme de ce jour. Merci à Prince Djungu, merci à Mathieu Sango, merci à Poulou Somban et merci à tous nos invités, le professeur Djungu Simba, mais aussi Mélanie Tueto Nyoka qui est en nos studios et Madame Gisèle Ngwala qui s'occupera de nous le vendredi prochain à partir de 19h. N'oubliez pas, 26 juin donc 2026, Birmingham Palace, numéro 112. Nous serons tous là à partir de 19h. Ça ne coûte pas cher, juste un petit 50 euros.

Bonjour à tous et à toutes, c'est La Musique Adoucit les Mœurs. La Musique Adoucit les Mœurs, comme chaque semaine, même heure, même endroit, sur Radio Air Libre. Le vendredi de 9 à 10h et le samedi de 14 à 15h. Parfois l'un étant la rediffusion de l'autre, bien entendu. Et ce, depuis de longues années déjà. En fond sonore, pour vous présenter l'émission d'aujourd'hui, je vous propose Caldera avec Diana Reeves. Le morceau s'appelle Sky Islands. De quoi vous présenter cette émission et son sommaire. Alors depuis de longues années déjà, la musique Adoucit les Mœurs propose chaque semaine un rendez-vous autour de la paix et de la non-violence et plus exactement la lutte contre l'absence de paix et l'absence de non-violence, que ce soit ici ou ailleurs dans le monde. Et cela se décline sous tous les angles possibles et imaginables. Alors on a beaucoup parlé à certains moments dans cette émission d'objection de conscience. À d'autres moments, on a plus parlé de la lutte contre les missiles nucléaires, qu'ils soient de l'Est, de l'Ouest ou de n'importe où. Également, on a parlé régulièrement de grandes institutions et de leur rôle dans le monde d'aujourd'hui, qu'il s'agisse de l'ONU ou qu'il s'agisse par exemple de l'OTAN ou d'autres organismes. On a souvent aussi parlé des associations et des organisations de paix, que ce soit en Belgique ou dans le monde, sans oublier les séquences historiques qu'on a fait à plusieurs reprises, par exemple consacrées à Hiroshima ou encore au centième anniversaire de la Première Guerre mondiale. Alors on essaie toujours de trouver différents points de vue dans ces cas-là et on aborde à travers les problématiques de paix et de non-violence d'autres sujets comme l'éducation, la santé, les problèmes économiques, les droits humains et ce selon différents points de vue, par exemple juridiques ou humanitaires ou encore géopolitiques, pour ne citer que ceux-là. Sans oublier les aspects, on va dire, civils de la non-violence, qui sont entre autres consacrés à l'éducation à la paix, mais aussi à la lutte contre la présence d'armes de plus en plus lourdes dans les populations, et également la lutte contre la violence au sein des ménages, pour ne citer que ce cas-là. Alors, nos informations viennent de différentes sources, qu'elles soient locales, nationales ou internationales. Ce sera encore le cas aujourd'hui. On va parler entre autres de non-violence à travers une revue française, sans oublier que ce sont des sujets qu'on aborde régulièrement, la non-violence, la désobéissance civile, et également des portraits de personnages qui ont eu leur importance dans le domaine de la recherche de la paix. Je pense à des gens comme Jean Giono, comme Henri Lafontaine, Louis Lecoing, Dominique Pire, Albert Schweitzer, Martin Luther King, pour ne citer que ceux-là. Et aujourd'hui, ce sera donc plutôt consacré à la non-violence, d'une part, avec un texte de Jean-Marie Muller, et d'autre part, à la désobéissance civile et son actualité. Mais dans cette émission, il y a aussi des chansons, il y a des musiques de fond, bien entendu, du jazz et de la musique classique en général. Et puis des chansons qu'on vous propose, elles font partie d'un large stock qu'on a constitué au fil des ans. Et il y a bien sûr beaucoup de chansons françaises et également des chansons venant aussi d'autres continents. Ce sera le cas avec le morceau qu'on va écouter pour nous mettre en appétit, en quelque sorte, avec un groupe guatémaltais qui s'appelle Kin Lalat, et le morceau s'appelle tout simplement La Paix. Mais avant ça, un petit billet, un livre qui est paru en 2026 aux Presses universitaires de France et qui est intitulé « Les 100 mots de la non-violence ». Un livre de Pascal Tozzi, qui est chercheur en sciences politiques, propose une réponse crédible pour agir face à la violence contemporaine.
Il y défend la non-violence comme solution, non pas seulement comme une valeur morale individuelle, mais comme un levier d'action collective. Au-delà des traditions bibliques ou hindouistes, écrit-il, il montre comment ce principe peut transformer nos rapports sociaux et politiques. Les 100 mots de la non-violence de Pascal Tozzi, paru aux éditions PUF, Presse universitaire de France. Et Pascal Tozzi est un chercheur français.

Tone desde La Paz, où est la paix? C'était Kin Lalat, un groupe du Guatemala, et c'est enregistré en 1986 au Nicaragua, comme ça vous savez tout. La musique adoucit les mœurs, aujourd'hui avec une spéciale donc consacrée à la non-violence et à la désobéissance civile. Et pour aborder le sujet, premier sujet de cette émission, je vous propose la sonnette numéro 1 de Johannes Brahms, interprétée par un des lauréats du concours Reine Elisabeth. C'était un concours piano en 2025. Le pianiste qui nous interprète cette sonata s'appelle Sergei Tatnin. Et qui va nous permettre d'aborder le premier sujet de cette émission à travers un texte qui est issu d'un numéro d'Alternative non violente. Alors Alternative non violente, c'est une revue française qui existe depuis des dizaines d'années et qui est périodique, je crois que c'est un trimestriel, qui existe sous différentes formes, forme papier et forme informatique. Et en plus, ces archives sont consultables depuis le numéro 1 en 1973. On va commencer avec un texte qui a été écrit par Jean-Marie Muller pour cette revue Alternative non violente, intitulé « Qu'est-ce que la non-violence ?» fait le point sur ce sujet. Jean-Marie Muller, qui est l'auteur de nombreux ouvrages de référence sur la non-violence, il est mort il y a quelques années déjà, il était né en 1939 et décédé en 2021. Alors, ce sont des extraits de son article intitulé « Non-violence » paru dans le Dictionnaire de la non-violence, apparu aux éditions du Relié en 2005, que la revue Non-violence, Alternative non-violente, pardon, avait repris. Lorsque l'on parle de non-violence, il importe d'introduire et de maintenir une distinction dont l'oubli engendre bien des équivoques, celle entre l'exigence philosophique de non-violence et la stratégie de l'action non-violente. L'une et l'autre se situent sur des registres différents qu'il convient de distinguer, non pour les séparer, mais pour ne pas les confondre. En tant que principe philosophique, la non-violence est une requête de sens. En tant que méthode d'action, elle est une recherche d'efficacité. »

Alors, pour commencer, Jean-Marie Muller fait référence à Gandhi. Gandhi qui est considéré comme un militant pacifiste dans le monde occidental, qui est plutôt considéré comme un militant nationaliste en Inde, en tout cas à l'époque où il vivait et où il avait une aura qui lui permettait d'avoir une certaine puissance dans le domaine des anciennes colonies britanniques et particulièrement de la péninsule indienne. Mais évidemment, ça ne l'a pas mis à l'abri des balles de gens de son propre camp. C'est Gandhi qui a offert à l'Occident le mot non-violence, écrit Jean-Marie Muller, en traduisant en anglais, c'était Gandhi qui a traduit en anglais, le terme sanskrit ahimsa, qui est usuel dans les textes de la littérature hindouiste, jainiste et bouddhiste. Donc trois religions pourront nous dire de l'Asie, l'hindouisme, le jainisme et le bouddhisme. Le mot est formé du préfixe négatif « a » et du substantif « imsa » qui signifie le désir de nuire, de faire violence à un être vivant. La « imsa » est donc la reconnaissance, l'apprivoisement, la maîtrise et la transmutation du désir de violence qui est en l'homme et qui le conduit à vouloir écarter, exclure, éliminer, meurtrir l'autre homme. Ça, c'est un principe qui a fort touché sans doute Jean-Marie Muller, qui aussi parlait de la violence et de l'utilisation de la violence, mais dans un but tout autre, de l'énergie de la non-violence, de la violence, pardon, de l'utiliser à des fins non violentes. Alors, il continue en écrivant ceci: si l'on s'en tenait à l'étymologie, une traduction possible de ahimsa serait innocence. Les étymologies de ces deux mots sont en effet analogues. Innocent vient du latin innocens et le verbe nocere, faire du mal, nuire, provient lui-même de nex nesis qui signifie mort violente, meurtre. Ainsi, l'innocence est en rigueur de terme la vertu de celui qui ne se rend coupable envers autrui d'aucune violence meurtrière. Cependant, de nos jours, le mot innocence évoque plutôt la pureté suspecte de celui qui ne commet pas le mal beaucoup plus par ignorance et par impuissance que par vertu. L'attitude non violente ne saurait être confondue avec cette innocence-là. Cependant, cette distorsion du sens du mot est significative, comme si le fait de ne pas commettre le mal révélait une sorte d'impuissance. L'option pour la non-violence réhabilite l'innocence comme la vertu de l'homme fort et comme la sagesse de l'homme juste.

Lorsque l'homme fait l'expérience de la violence et qu'il met à distance ses affects pour réfléchir, il la reconnaît comme la violation de la dignité de l'humanité en lui-même et en l'autre homme, écrit Jean-Marie Muller. Dans le même temps, continue-t-il, il découvre la requête de non-violence qu'il porte en lui. Le mot empirique se découvre violent et se nomme tel parce qu'il se réfère à un moi intérieur qui exige la non-violence. Cette exigence de la conscience est en l'homme avant qu'il ne rencontre la violence. L'exigence de non-violence est antérieure et supérieure au désir de violence. Elle est originelle et principielle. Cependant, c'est seulement après l'avoir expérimenté que l'homme prend conscience de la déraison de la violence, de son inhumanité, de son non-sens. Il comprend alors qu'il ne peut construire son humanité qu'en opposant à la violence un non catégorique qui lui refuse toute légitimité. Dire non à la violence en affirmant que l'exigence de non-violence fonde et structure l'humanité de l'homme, c'est refuser l'allégeance que la violence exige de chacun. Méconnaître cette exigence, c'est nier la possibilité humaine de briser la loi de la nécessité, c'est dénier à l'homme la liberté de s'affranchir de la fatalité pour devenir un être responsable. L'ambition de la non-violence est de civiliser la vie.

Il a souvent été dit que le mot non-violence, parce qu'il est négatif, il est la négation de la violence, qu'il était mal choisi ce mot et entretenait par lui-même de nombreuses ambiguïtés. Tout d'abord, il convient de souligner qu'il ne s'agit pas d'une simple, mais d'une double négativité. Dès lors que l'on considère que la violence est le viol de la vie, et cela donne à ce mot un caractère affirmatif, surtout le mot non-violence est décisif par sa négativité même, car il permet, et lui seul, de délégitimer, la violence. Il est le terme le plus juste pour exprimer ce qu'il veut signifier, c'est-à-dire le refus de tous les processus de légitimation et de justification qui font de la violence un droit de l'homme. Si le mot non-violence est formellement négatif, il ne signifie pas que la non-violence est la négation de la violence, mais qu'elle se trouve dans un rapport d'opposition réel à la violence. C'est-à-dire que sa visée est d'en détruire les causes et les conséquences. Le nom de la non-violence oppose à la violence est un nom de résistance. En définitive, la non-violence n'est pas tant le refus de la violence que la lutte contre la violence. Elle est certes abstention, mais cette abstention exige elle-même l'action. Et donc il faut toujours mieux, un principe général, travailler dans l'affirmative. On est pour ceci et pas contre ça. Donc il vaut mieux se définir en étant pour qu'en étant contre. Si vous voyez ce que je veux dire. Je n'ai pas d'exemple en tête comme ça, mais il y en a plein. Et donc, dans le cas de la non-violence, c'est un petit peu différent, comme Jean-Marie Muller vient de nous le dire dans son texte. L'option pour la non-violence, c'est l'actualisation dans notre propre exigence, dans notre propre existence, de l'exigence universelle de la conscience raisonnable qui s'est exprimée par l'impératif, lui aussi formellement négatif. Tu ne tueras pas. Cette interdiction du meurtre est universelle. Elle est essentielle parce que le désir de tuer se trouve en chacun de nous. Le meurtre est interdit parce qu'il demeure toujours possible et parce que cette possibilité ouvre sur l'inhumanité. L'interdiction est impérative parce que celle-ci est plus impérieuse. La non-violence est donc d'abord une exigence négative. Elle demande à l'homme de désarmer ses affects, désarmer, avec une coupure au milieu, ses désirs, ses sentiments, son intelligence et ses bras, afin qu'il puisse se déprendre de toute malveillance à l'encontre de l'autre homme. Il sera alors libre de lui manifester sa bienveillance. Quand on parle de l'autre homme ici, c'est évidemment dans le sens général du mot « homme », comme dans les droits de l'homme, et qu'on traduit parfois par « droits humains », comme en espagnol ou en anglais d'ailleurs. Jean-Marie Muller continue en cherchant à caractériser la violence. Une caractéristique de la violence, écrit-il, est de provoquer une autre violence. La violence est un enchaînement. La non-violence veut briser cet engrenage. La contre-violence, en définitive, ne permet pas de combattre le système de la violence parce qu'elle en fait elle-même partie et ne fait que l'entretenir. La violence croit détruire le mal, mais elle est elle-même un mal. Elle doit purifier le monde. Mais elle est elle-même une souillure. Donc c'est un peu le principe de œil pour œil, dent pour dent. Quand on aura fini de se battre œil pour œil, dent pour dent, on sera tous aveugles et sans dents. La violence croit détruire le mal, mais elle est elle-même un mal. Elle croit purifier le monde, mais elle est elle-même une souillure.
En toute rigueur, la contre-violence est une violence contraire, mais elle n'est pas le contraire de la violence, si vous me suivez bien. Elle n'est pas la même violence, mais elle-même, elle est elle-même une violence. Elle est une violence autre, mais elle est une autre violence. Opter pour la non-violence, c'est, face à la violence subie, refuser de réagir en rendant la violence pour la violence, reproduisant ainsi le mal subi. C'est tout au contraire décider d'agir librement pour interrompre la chaîne des revanches et des vengeances. L'exigence de non-violence est une invitation à la conversion, conversion du cœur, du regard, de l'intelligence, et toute conversion est rupture, dissidence, dépassement, déplacement, dérangement, retournement, basculement, déménagement. Toute conversion est une partance. Mais toute partance est une recréation. Pour que l'homme se décide à la non-violence, il faut qu'il se réveille du sommeil existentiel dans lequel son humanité se trouve endormie. Dans ce sommeil, l'individu se soumet passivement aux habitudes séculaires de la société qu'il n'a pas l'énergie de remettre en cause. Que doit-il décider en définitive ? Eh bien, de faire reculer les limites de la nécessité en cultivant la non-violence.

Comme toute exigence éthique, la non-violence présente une double face. L'une invite à ne pas collaborer avec la violence, l'autre à œuvrer pour la justice. Une fois la violence récusée, l'homme peut accomplir l'œuvre positive de la non-violence et manifester de la bienveillance et de la bonté envers l'autre homme. La vertu de non-violence est l'exigence première de la philosophie. Elle est le principe même du courage et de la sagesse. La non-violence est l'exigence qui s'impose d'emblée à l'homme dès qu'il se découvre incliné à être violent. Elle conditionne la possibilité d'être bon. C'est pourquoi la philosophie reconnaît l'exigence de non-violence comme la source la plus haute de l'humanité de l'homme. L'exigence de non-violence oblige essentiellement envers les ennemis, c'est-à-dire envers les violents. C'est alors seulement qu'elle prend son véritable sens. Quelle portée aurait-elle si elle n'obligeait qu'envers les amis? La non-violence est le porche qui désigne à l'homme le chemin du respect, de la compassion, de la bonté, de l'amour.

faut reconnaître le caractère relatif de la non-violence en tant qu'action politique. Par elle-même, l'exigence de non-violence ne donne pas de réponse directe et immédiate à la question de savoir comment agir concrètement dans la situation historique du lieu et du moment. Lorsqu'il faut agir, la certitude fait place à l'incertitude. Nous ne savons jamais quelle est l'action la mieux appropriée pour bien faire. Nous ne sommes jamais certains des conséquences de notre action. Jamais une situation concrète n'impose avec évidence ce qu'il convient de faire pour bien faire. Il n'y a pas d'action qui ne soit sans ambiguïté. Toute action est une expérimentation dont les résultats sont contingents et aléatoires. L'action est toujours à inventer sans que le plus souvent nous soyons certains d'avoir trouvé la bonne méthode. L'action est une école d'humilité. L'option pour la non-violence ne s'enracine pas dans l'idéal d'une société parfaitement non-violente qu'il s'agirait de mettre en œuvre dans la réalité. La démarche est exactement inverse. La non-violence se fonde sur la prise de conscience de la réalité, des multiples violences qui existent dans la société et sur la volonté de transformer cette réalité dans la mesure du possible. Non, la non-violence n'exige pas l'absolu. Simplement, elle demande le possible. Le langage du tout ou rien lui est étranger. Entre le tout et le rien, elle veut discerner ce qui est possible, ici et maintenant, rien que le possible, mais tout le possible. Ce possible qui est généralement délaissé quand il n'est pas dédaigné. Ainsi, non seulement la non-violence n'est pas un idéalisme, mais au sujet de la violence, elle invite à un plus grand réalisme.

En fait, termine Jean-Marie Muller, c'est la violence qui est une utopie. Certes, la violence existe partout, mais jamais, en aucun lieu, elle n'atteint la fin qui prétend la justifier. Jamais, nulle part, elle ne réalise la justice entre les hommes. Jamais, en aucun lieu, la violence n'apporte une solution humaine aux inévitables conflits humains qui constituent la trame de l'histoire. Au-delà des chimères et des illusions de l'optimisme, des résignations et des démissions du pessimisme, la non-violence entretient l'espérance fragile que l'homme peut faire croître en lui et chez les autres la vertu d'humanité. Cela donne sens à son existence et à son histoire, à sa vie, à sa mort même.

Voilà, c'est donc un extrait, en fait, un choix qui a été fait par la revue alternative non violente, par un résumé en quelque sorte, mais un résumé quand même assez large, il fait 4 pages, d'un article écrit par Jean-Marie Muller, qui est un grand spécialiste, qui était un grand spécialiste des alternatives non violentes, et c'est paru, cet article, dans le numéro 217. De Alternatives non violentes, revue française créée en 1973. Plus âgée que cette émission, la musique adoucit les mœurs que vous écoutez pour l'instant sur Radio Air Libre, et donc qui est consacrée, l'émission d'aujourd'hui, à la non-violence d'une part et à la désobéissance civile d'autre part.

La musique à deux cinémas serait de verre libre avec en fond sonore cette sonata numéro 1 de Johannes Brahms interprétée par Sergei Tanin et enregistrée à Bruxelles lors du concours Reine Elisabeth en 2025. On va écouter une petite chanson qui fera le lien avec le sujet suivant qui est la désobéissance civile. Bien qu'il s'agit dans cette chanson plutôt de désobéissance militaire. Il s'agit de la chanson de Craon, une chanson qui a été écrite au niveau de la musique par Charles Sablon pour une chanson qui s'appelait « Bonsoir, Mamour ». Puis cette mélodie a été reprise par des inconnus sur le front de l'Ouest, pendant la Première Guerre mondiale, et plus précisément en 1917. Elle est devenue la chanson porte-drapeau de ceux qui en avaient marre de cette extrême boucherie qui était la guerre de 1914 jusqu'à je ne sais plus quand. On peut dire 18, 19, 22, c'est comme vous voulez. La chanson de Craon avec ici une interprétation qui nous est proposée par Gérard Pierron et qui est extrait d'une anthologie de la chanson française consacrée à l'histoire en chanson. La chanson donc de Craon.

Je visitais récemment, il y a quelque temps déjà, un cimetière militaire dans la région de Ypres. J'étais frappé par l'âge de certains soldats. Ils n'étaient pas rares, ceux qui sont morts à 17 ans, sur l'Isère, par exemple. Et donc, ça, c'est ceux qui étaient morts, qui ont leur tombe dans les cimetières militaires. Il y en a bien d'autres qui ont été gravement blessés, amputés, invalides de guerre à des pourcentages parfois particulièrement importants, gazés, et que sais-je encore. La chanson de Craon, donc, dans une interprétation de Gérard Piron, qui est une des deux chansons symboliques de la guerre de 14, la Première Guerre mondiale, avec la butte rouge de Montéus. En fond sonore, pour aborder le deuxième sujet de cette émission, un rondo, une œuvre posthume de Franz Schubert, interprétée ici en duo de piano, par le duo de piano Kolasny, les frères Kolasny. Quelle désobéissance civile aujourd'hui, c'était le thème proposé par la revue française Alternatives non violentes dans son numéro 218, paru en mars 2026. Depuis plusieurs années, écrit Alain Refallo en introduction de ce numéro, depuis plusieurs années, la désobéissance civile est au premier plan, comme levier d'action et de résistance. Et dans les luttes pour la protection du climat, contre des projets destructeurs, pour l'accueil des migrants, la défense des biens communs, les libertés, etc. Alors ce dossier, réalisé donc dans le cadre de cette revue Alternatives non violentes, ce dossier consacré à la désobéissance civile, propose d'explorer la désobéissance civile dans sa diversité, d'en rappeler les fondements éthiques et politiques, d'en présenter les terrains d'application diversifiés, comme le climat ou le numérique, d'en souligner les enjeux juridiques et même éducatifs, tout en s'efforçant de mesurer son efficacité. Un dossier de réflexion pour repenser une thématique au cœur de l'action non violente. Il y a plusieurs articles donc dans ce dossier qui compose l'essentiel de ce numéro 218 d'Alternatives non violentes, et par exemple des regards sur des expériences qui ont été réalisées, que ce soit en France ou ailleurs, par exemple le cas de l'Angleterre, où des anciens, des petits vieux, des papis, ont fait de la résistance, plutôt de la désobéissance. C'est un des articles parus dans ce dossier, qui s'interroge aussi avec Manuel Cervera-Marzal sur le sens de la désobéissance. L'exigence stratégique de la désobéissance civile, un article de John Paley. La désobéissance numérique, expliqué par Candice Delmas. La répression plurielle des militants écologistes, qui est pris en charge par Antoine. Enfin, bon, c'est pas la répression, mais son explication, son information, c'est Antoine Durance. Peut-on mesurer l'efficacité de la désobéissance civile? Question que pose Guillaume Gamblin. Alain Refallo continue sa réflexion avec une clarification stratégique et terminologique. Et enfin, Elisabeth Maheu tente de répondre à la question « Alors, on a le droit de désobéir ?» Point d'interrogation. À côté de ce dossier sur la désobéissance civile, et plus particulièrement la désobéissance civile aujourd'hui, il y a également une deuxième partie dans cette revue qui concerne la culture de non-violence, avec un texte de Georges Gagnère intitulé « Quand le système fait violence ». Puis il y a également des exemples d'actions au quotidien, etc. Et il faut rappeler peut-être ceci, c'est que il y a souvent, on nous met devant le nez que ce n'est pas possible. Comme disait Madame Thatcher, there is no alternative. Tina, there is no alternative.
Et puis, il y a des gens qui se sont évertués à faire la compilation, par exemple, de toute une série de choses qui sont possibles, parfois des petites choses, parfois des choses plus importantes. C'est le cas, entre autres, des 400 propositions qui ont été réalisations qui ont été compilées par Olivier Bonfons dans son livre « Il faut tuer Tina ». Un livre, un gros bouquin, paru il y a quelques années déjà, mais qui mérite toujours le déplacement, dans la mesure où Olivier rend témoignage là de toute une série de choses qui fonctionnent et qui nous donnent peut-être l'espoir dans un monde qui ne nous en donne plus tellement, vu ces évolutions et entre autres l'évolution de la violence, de la présence des armes à feu et pas des petites, et que ce soit ici à Bruxelles ou ailleurs en Europe ou partout ailleurs dans le monde, avec une tendance forte à une violence urbaine, bien sûr, mais aussi assez généralisée et dans un cadre de mafia bien souvent. Une alternative non violente donc consacrée à la désobéissance civile, numéro 218, datant de mars 2026.

Je rappelle que vous êtes à l'écoute de Radio Air Libre, plus particulièrement de l'émission La musique adoucit les mœurs, comme chaque semaine, même heure, même endroit. On va quitter Franz Schubert et écouter un groupe belge. Ouais, Franz Schubert, c'était aussi du belge, c'est Colasny, le duo Colasny, qui a fait plein de choses par après, entre autres dans le domaine de la chanson française, avec une chorale flamande. Un groupe flamand aussi pour suivre, Aroma di Amor, qui a eu son succès dans le milieu des années 80, entre autres avec un album assez pessimiste, une ambiance assez triste aussi. Les titres des morceaux comme Vorde Dote, ou encore celui qu'on va écouter, c'est Laue Orloch. Tis de Livde est un autre titre extrait de cet album. Laue Orloch, la guerre tiède, en quelque sorte. C'est une situation dans laquelle on peut parfois se trouver. D'ailleurs, ce n'est pas vraiment la guerre, ce n'est pas vraiment la paix, c'est la guerre tiède. On écoute Aroma di Amore.

0: Et voilà, c'était donc, c'était ce groupe flamand Aroma di Amore en 1985 avec Love Orlog, la guerre tiède en quelque sorte. On va, comme on a beaucoup parlé dans les trois quarts de cette émission, on va encore passer une petite chanson avant de se quitter. Et là, c'est un extrait d'un album qui est sorti, un double CD sorti par le Mouvement de la Paix comme moyen de financement de ses activités. C'est en 2002, dans le cadre du projet Peace Not War. Vous avez compris, c'est la paix et pas la guerre. Et le morceau interprété par le groupe Fundamental, le morceau s'appelle Rape, avec entre parenthèses l'explication tactique de guerre. Donc vous avez compris que ça parle de l'usage du viol dans les guerres, comme cela s'est passé malheureusement et ça continue à se passer un peu partout dans le monde. On écoute Fundamental.
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avec en fond sonore Dave Cox et Give It Up. Eh bien, moi, je vous invite à ne pas lâcher prise, à ne pas lâcher le morceau, comme on l'a vu dans les textes que je vous ai proposés dans cette émission La musique adoucit les mœurs d'aujourd'hui. Vous êtes toujours à l'écoute de Radio Air Libre. Dans quelques instants, ce sera la suite de nos programmes. Et je vous fixe déjà rendez-vous la semaine prochaine, même heure, même endroit, pour de nouvelles aventures.

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5: En droit, il y a quelque chose qui est souvent invoqué, c'est la question de l'état de nécessité. Au vu de l'urgence climatique, il y a 6 des seuils critiques irréversibles de mise en cause de l'habitabilité de la planète, et notamment celle du cycle de l'eau douce, qui ont été franchis dans les 10 dernières années.
6: Benoît Feuillu, co-porte-parole des soulèvements de la Terre.
5: Et là, on a un parquet qui a expliqué qu'il n'y avait pas d'urgence à agir, qu'il n'y avait pas d'état de nécessité climatique, donc qu'on devait être condamné. Si on s'est retrouvé à agir hier à Sainte-Soline et si on se retrouve à agir demain devant n'importe quel prochain chantier de méga-bassine, c'est parce qu'on considère tous qu'il y a état de nécessité et qu'il y a urgence. Est-ce qu'il y a aussi une justice pour les dirigeants de ce pays qui martyrisent leur population et qui les empêchent de se rebattre pour leurs droits vitaux? Et c'est ça qu'on va mettre en cause au tribunal aujourd'hui.
6: 27 mai 2026, vous voici à nouveau devant le tribunal de Poitiers, dans ce parc où 500 personnes sont venues soutenir les 4 co-porte-parole de leurs collectifs et syndicats, accusés d'avoir organisé la manifestation de Sainte-Soline du 25 mars 2023. Sainte-Soline, où 3000 gendarmes ont lancé plus de 5000 grenades sur 30 000 manifestantes et manifestants, faisant 200 blessés graves, dont 2 comas. Tout ça pour défendre un grand trou vide où il n'y avait rien à dégrader. Après la répression policière, répression judiciaire, avec dès le départ des magistrates et magistrats qui font semblant de ne pas comprendre la différence qu'il y a entre porte-parole et organisateur. Il s'agit de faire payer des boucs émissaires qui ont osé parler pour leur collectif, faire des exemples pour dissuader toute contestation. Ce 27 mai est donc une énième étape de l'interminable calvaire judiciaire de Julien Leguet, co-porte-parole de Bassine Non Merci, dont on vous a raconté les audiences de décembre 2025, mars 2026 au tribunal de Poitiers et le procès de mai 2026 au tribunal de Paris. Également convoqué à ce procès du 27 mai à Poitiers, Benoît Feuillu, co-porte-parole des soulèvements de la Terre, et Nicolas Giraud et Benoît Jaunet, co-porte-parole de la Confédération Paysanne. Au-delà de ce procès pour organisation de manifestations illégales qu'ils n'ont pas organisées, ces 4 porte-paroles vont aussi évoquer la LUA, loi d'urgence agricole votée par les députés de droite, texte méphitique qui signe la mort de nos campagnes avec plus de fermes-usines, plus de méga-bassines, plus de pesticides cancérigènes, plus de suicides de petits agriculteurs esclavagisés et broyés par l'agro-industrie. Salut les amis, c'est JBD pour Polémique, c'est la voix off.com et pour votre radio encore libre préférée, No Basaran et No Pasaran non plus. Un village anti-bassine est donc à nouveau sorti de la terre du parc qui fait face au tribunal de Poitiers où, lors d'une précédente étape de son marathon judiciaire, Julien Leguet s'est vu infliger 20 000 euros d'amende et 6 mois de port de bracelet électronique.
7: Mesdames, messieurs, qui veut son petit bracelet électronique pour mettre à la cheville, à garder pendant 6 mois, c'est aussi votre laissez-passer pour rentrer au tribunal.
8: Bonjour Christian.
9: Salut.
8: En cette période de canicule, tu es presque le corps nu.
9: Je m'habille d'un bracelet électronique en tissu bleu que je vais devoir porter comme beaucoup d'entre nous pendant 6 mois pour la défense de l'eau.
8: On en connaît un qui en a un vrai, le bracelet électronique.
9: Ouais. Il veut pas nous le prêter.
8: Alors Julien s'interrogeait l'autre jour pour savoir s'il aurait un bracelet électronique du même modèle que celui de Nicolas Sarkozy, c'est-à-dire un bracelet électronique qui permet de prendre des vacances aux Seychelles.
9: Il y a la demande qui est faite. Hein.
8: Oui.
9: Après, c'est avec le juge d'application des peines qui va en décider. Quoi. Les voyages, je sais pas s'ils seront autorisés. Même chez lui, il sera dans les luttes. Par les téléphones, on peut travailler.
8: Est-ce qu'il aura le droit de lire la Bible et le conte de Monte Cristo? Et d'écrire un livre?
9: Il est plutôt en train d'écrire une bande dessinée. Hein.
8: Alors je crois que quelqu'un aimerait son bracelet électronique. Donc on rappelle, c'est une bande de tissu bleu. Ah, toi, tu l'as pas mis à la cheville?
10: Non, parce que ça se voit mieux, là.
11: Voilà. Ah oui, c'est vrai.
10: Ouais.
11: Il veut son bracelet électronique.
6: Même dans les moments les plus dramatiques, Ces mouvements bassines non merci et soulèvements de la terre font montre de leur stupéfiante force vitale de joie, de fête, et tout s'y passe toujours en musique et en chansons.

0: La prise de parole va commencer déjà par une lecture d'un texte qui a été écrit à plusieurs mains, plusieurs bassines non merci.
1: Nous étions 100, nous étions 1000, nous étions 1100. Dans sa chanson Hommage à la manifestation de Sainte-Soline du 25 mars 2023, Christian Paché, artiste du Poitou, fait revivre notre foule qui convergeait vers la méga bassine, ce gros cratère vide gardé par des robots. Il chante « Nous sommes venus nombreux du fond de nos villages, des villages que nos vieux ne reconnaissent plus. Ils ont été vidés et vendus nos campagnes à la spéculation qu'on ne rassasie plus. Oui, nous étions nombreux et nombreuses à converger de toute la France et d'Europe. Nous étions 30 000. Et nous n'étions pas seulement des milliers de corps, nous étions des milliers de voix. Nous étions venus pour dire notre détermination à lutter contre l'accaparement de l'eau, pour chanter notre joie de le faire ensemble, pour crier notre colère face au projet destructeur que l'État impose par la force. Nous étions venus pour porter une parole, celle du peuple de l'eau. Pour la rendre inaudible, l'État a employé les pires méthodes. Il l'a recouverte de bruits de tirs et d'explosions de grenades. Il a tenté de nous faire taire à jamais. Pourtant, le soir même, nous témoignions, nous reprenions du souffle et de la voix. Et depuis, nous n'avons jamais cessé. Nous poursuivons la lutte, notamment en prenant la parole partout. Dans des réunions publiques pour informer les habitants et habitantes des chantiers qui se préparent. Dans les médias pour alerter et défaire le discours du gouvernement. Dans les manifestations pour continuer à dire notre désaccord et pour encourager d'autres à nous rejoindre. Dans les ouvrages qui font trace de nos expériences collectives. Jamais nous n'avons laissé s'installer le silence et jamais il ne s'installera. Il n'y a pas quatre porte-paroles, comme voudrait le faire croire l'État, en réprimant et en assignant en justice nos camarades. Au sein de notre lutte, comme au sein de toutes les luttes sociales et écologiques, il y a des dizaines, des centaines, des milliers de porte-paroles. Dans les rues comme aujourd'hui, ici, dans tous les collectifs, associations, syndicats, mouvements et partis, groupes d'autodéfense et d'éducation populaire, qui s'organisent au quotidien contre la destruction du vivant et la montée du fascisme, elles et eux sont nos porte-paroles.
2: Ce procès en appel est une nouvelle occasion de dire collectivement que défendre l'eau face à la catastrophe écologique est une nécessité vitale. Manifester, s'organiser, désobéir sont des droits fondamentaux. La lutte contre les bassines sont légitimes, ancrées et toujours aussi déterminées. Les alternatives existent, elles se pratiquent et font leurs preuves. Ce procès en appel est une nouvelle occasion de redire collectivement que nous nous tenons toujours aux côtés des blessés graves qui attendent des nouvelles de leurs plaintes depuis près de 3 ans et qui ont dû subir un véritable fiasco judiciaire. Autant d'auditions complaisantes des gendarmes de l'IGGN à la privatisation pure et simple de justice par un procureur zélé. Mais hasard du calendrier, Mediapart et Libération viennent de révéler l'identité du tireur qui a grièvement blessé Serge en effectuant un tir tendu depuis son véhicule blindé. Pourtant, c'est toute la hiérarchie qui doit être identifiée et jugée pour avoir sciemment organisé l'opération de répression qui ont marqué la manifestation du 25 mars 2023 contre la bassine de Sainte-Soline. Le ministre de l'Intérieur de l'époque, Darmanin, a été à la manœuvre. Il est aujourd'hui ministre de la Justice. Pur scandale, pure provocation. Nous appelons à sa destitution et à sa comparution immédiate. L'État fait la sourde oreille, mais nous ne sommes pas dupes. Nous savons qu'il nous attend à défaut de nous écouter. Il pense qu'à force de crier, nous perdrons notre voix, mais il se trompe. Nous sommes suffisamment nombreuses et nombreux pour nous relayer. Partout, notre voix porte, nos rangs s'étoffent. Ainsi, depuis 5 ans, de nouveaux collectifs locaux, Bassines non merci, voient le jour. Après la Vendée, les Deux-Sèvres, la Vienne, la Charente-Maritime, la Boutonne, des habitants et des habitantes du Finistère, du Berry, du Puy-de-Dôme, du Gard, de l'Hérault, de l'Indre-et-Loire ont rejoint le mouvement. La région parisienne s'est soulevée et a gagné. Le Maine-et-Loire, la Sarthe entrent en lutte. Devant vous, aujourd'hui, nous sommes de l'Inter-Bassines, un collectif qui réunit des membres des groupes locaux pour échanger, mutualiser nos moyens, renforcer la lutte contre les bassines.
3: Sommes-nous des porte-parole? Oui, comme des dizaines, des centaines, des milliers d'autres. Notre camarade Julien Leguet est l'un des nôtres. Depuis des années, il fait l'objet de surveillance, de pression, de répression, d'acharnement judiciaire. Nous dénonçons les condamnations qui pèsent sur lui, notamment la dernière en date, particulièrement lourde et injuste. 6 mois de prison aménagée sous forme d'assignation à résidence avec un bracelet électronique. Nous lui exprimons tout notre soutien, notre force et notre amitié, camarade. Force aussi aux camarades de la Confédération paysanne et des soulèvements de la terre qui comparaissent aujourd'hui et de manière générale à tous ceux et celles qui ont à subir la répression d'État, souvent dans un silence assourdissant. À travers ce procès de l'organisation de la manifestation de Sainte-Soline, ce sont quelques personnes qui sont visées pour leur qualité de porte-parole des organisations ayant lancé l'appel à mobilisation, alors qu'il s'agit bien de toute une dynamique collective, un mouvement puissant qui s'est levé contre un monde où quelques-uns s'approprient des ressources vitales, comme l'eau, au détriment du vivant et au profit de l'agro-industrie toute puissante. Nous allons continuer, depuis Bassines non merci, à porter la parole de l'eau, la parole du vivant. Nous allons continuer d'informer, d'organiser des débats publics pour dénoncer, expliquer, nous organiser face aux offensives de l'État Macron, des Le Cornu, des Duplon, des Genevard, ses complices zélés de l'agro-industrie. La criminalisation du mouvement de défense du vivant ne passera pas. Nous refusons d'être réduits et réduites au silence. En désignant nos camarades individuellement, l'État croit désorganiser notre mouvement et le voir disparaître. Qu'il entende bien ceci, à défaut d'entendre le reste. Cela n'arrivera pas. La lutte continue. Où que des travaux de bassines débutent, ici ou ailleurs, nous nous soulèverons toujours. Car le peuple de l'eau est une hydre fascinante, immortelle, dont les membres se coordonnent, pensent et agissent ensemble et qui se renouvellent à l'infini. Nos bassaranes.
0: Merci. Elles sont et ils sont venus en force aujourd'hui et les tracteurs le prouvent. J'invite la Confédération Paysanne à prendre la parole.
4: Ça fait 24 ans que la Confédération Paysanne se mobilise. La première manifestation a eu lieu en 2002 en Charente avec la présence de la moustache de José Bové, déjà présent pour dénoncer cette situation clairement catastrophique. 14 ans qu'on essaye de nous faire croire que c'est une lutte uniquement écologiste. Alors que nous, cette lutte, elle est avant tout pour nous sociale, elle est avant tout pour nous paysannes. Il s'agit bien là, en premier lieu, d'une question d'accaparement de l'eau. Tout ce que l'on souhaite, c'est qu'il y ait un partage de cette ressource qui va être de plus en plus limitée dans le temps. On souhaite que cette ressource elle soit accessible à un maximum de paysans et de paysannes. Et le système méga-bassine, clairement, il ne permet pas ça puisque l'eau ne provient pas de la pluie. L'eau provient des nappes phréatiques et donc de notre pot commun. Est-ce que c'est normal aujourd'hui que l'on priorise des irrigants qui vont arroser des cultures pour l'exportation, qui vont arroser des cultures pour les méthaniseurs, alors même que des maraîchers, des maraîchères n'ont pas accès à cette ressource? Non. Notre boussole, ça doit rester la souveraineté alimentaire. Et aujourd'hui, le système méga-bassine favorise une industrialisation de l'agriculture. Via la concentration des moyens de production, ça va clairement aussi aller vers l'agrandissement et donc vers la disparition même de notre métier. C'est pour ça aussi qu'il faut qu'on se batte en tant que syndicat agricole. Les systèmes de méga-bassines, on aimerait aussi nous faire croire qu'ils permettent de préserver la rémunération des paysans et des paysannes. Mais ça, encore une fois, c'est quelque chose qui est totalement faux, puisque on le sait bien, ces systèmes sont extrêmement coûteux pour les fermes qui mettent ce système en place, mais aussi pour l'ensemble des citoyens et des citoyennes, puisque ces méga-bassines sont ultra subventionnées. La vérité, ce n'est pas le monde écologiste contre le monde paysan. On doit faire apparaître aussi au monde paysan que ce n'est pas dans notre intérêt de classe paysanne qu'on définit par l'immense majorité du monde paysan qui sont les grands perdants du système économique. J'en ai pour preuve les discussions aussi qu'on a pu avoir cet hiver lors des blocages pour empêcher l'abattage total des animaux en Ariège par rapport à la DNC, avec des manques de la coordination rurale. On s'oppose à cette vision nationaliste, à cette vision identitaire. Ce système méga-bassine bénéficie avant tout aux cols blancs de l'agro-industrie, aux agri-managers, aux mains douces qui ne touchent jamais leurs tracteurs. Ils étaient clairement d'accord avec nous. Et c'est ça qu'on doit faire comprendre à l'ensemble du monde agricole. On ne changera pas le système agricole sans celles et ceux qui travaillent la terre. Cette lutte, elle doit émanciper et permettre de nous unir contre nos vrais adversaires qui continuent à se gaver toujours plus grâce à ce système économique.
5: Moi, je veux parler surtout de la répression policière, de la répression judiciaire.
6: Fanny Mettra, de la Confédération Paysanne.
5: La répression policière, on la vit de façon de plus en plus terrible, accablante. Les jeunes des banlieues avaient l'habitude du délit de faciès et des répressions. On l'a connu avec Adama, avec Naël et tant d'autres. Depuis les Gilets jaunes, on se rend compte que le mouvement populaire est en train de se prendre une grosse claque à chaque fois par les forces de l'ordre. Ce qui s'est passé à Sainte-Soline, et tous le diront, en fait, on a été traumatisés dans les corps, traumatisés dans les esprits. On ne peut pas l'effacer comme ça. La violence d'État qui a eu lieu ce jour-là, elle est démente, presque impossible même à penser. On avait face aux manifestants des chiens de garde, en roue libre totale. Et Mediapart l'a bien révélé, on l'a vu, cette impunité des forces de l'ordre là, elle n'est pas possible dans un état de droit. Et il va falloir vraiment qu'on mette le paquet pour dire, c'est pas le monde dont on veut, ça n'est pas possible. La France ne peut pas continuer à se gargariser d'être un état soi-disant démocratique, un état de droit, le fameux état où est née la déclaration des droits de l'homme. On a été montré du doigt par l'ONU, par des organisations internationalistes qui disaient « c'est pas possible, il se passe quoi en France depuis les Gilets jaunes, il se passe quoi ?» C'est quoi ce délire que vous êtes en train de faire subir au peuple français ? Et ces traumatismes-là, on pense fort, on l'a dit tout à l'heure, aux quatre plus grands blessés, à Serge, à Michael, à Alix et Olivier. Il y a eu non-assistance à personne en danger et c'est l'État qui est responsable de cette non-assistance. L'État assassine, ouais. En fait, on était des milliers et aujourd'hui, on accompagne les camarades inculpés parce que c'est pas possible en fait qu'on continue de choisir une poignée de militants, de manifestants porter la lourde responsabilité en fait d'une lutte collective. Et cette lutte collective, on le redira jamais assez, c'est une lutte collective pour l'intérêt général, pour l'intérêt commun. On se bat pas pour des intérêts privés, on se bat pour toutes et tous. On condamne en fait les défenseurs de l'eau alors que les forces de l'ordre qui ont commis des fautes graves, qui ont commis des tirs tendus mortels n'ont pas à être inquiétés. Ça fait 3 ans que la justice ne fait rien. Hier, Mediapart prouve quel est le gendarme qui a fait ce tir tendu, qui a blessé Serge Nunez. Ose parler d'usage proportionné de la force, à nouveau. C'est au-delà du possible, c'est au-delà de l'imaginable. La justice a failli. Ça fait 3 ans que la justice ne fait rien. Comment on peut continuer à avoir confiance, en fait, dans un système qui a complètement déraillé ? Et puis on l'a vécu après cette violence policière, cette violence judiciaire, il y a eu les appels à la dissolution, il y a eu la haine, il y a eu les menaces. Et toutes les organisations, qu'elles soient Soulèvement de la Terre, Bassine Non Merci, Confédération Paysanne et plein d'autres, on s'en est pris plein les dents, alors qu'on défendait un droit inaliénable, un droit de la population à l'eau. Ce gouvernement, il est complice et on le voit mois après mois, année après année, on l'a vécu cet hiver avec la Confédération Paysanne où... La veille, la FNSEA arrive avec les grands tracteurs devant l'Assemblée nationale. C'est tapis rouge pour la FNSEA, pour Arnaud Rousseau. Le lendemain, alors qu'on manifestait pour demander une justice dans les aides publiques données aux paysanneries des Outre-mer, on s'est retrouvé à 52 responsables syndicalistes en garde à vue. Il y a un deux poids deux mesures qui est insupportable, infaisable. Cette répression-là, elle ne s'arrête pas, elle continue, elle se durcit. On est face à un système agro-industriel qui est ultra protégé par l'État, par la justice, par les forces de l'ordre. Il va falloir qu'on soit hyper costaud, il ne va pas falloir qu'on lâche l'affaire, malgré tout ce qu'on se prend dans les dents. La montée de l'extrême droite, c'est là maintenant que ça se joue, c'est là maintenant qu'il faut résister. L'année prochaine, on ne sait pas trop ce qui va devenir de nos luttes de convergence, de nos luttes syndicales. Nous, syndicats paysans, on sera qui demain si l'extrême droite est au pouvoir? Est-ce qu'on pourra continuer à être syndiqué dans une France dirigée par le RN? Il y a un devoir de résistance. Ce devoir de résistance, on n'a pas le choix en fait de le continuer. On n'a pas le choix pour l'eau, certes, pour la terre, pour la souveraineté alimentaire. La souveraineté alimentaire, c'est le droit des peuples de décider de son agriculture et de son alimentation. Et normalement, tous les citoyens, toutes les citoyennes ont le droit de décider qu'est-ce qu'on va manger demain et comment on va le produire. Mais aussi, une lutte pour les droits humains, le partage des richesses, un accès aux droits pour toutes et tous. Et ce qu'on va demander surtout aujourd'hui, c'est la relax pour les inculpés, relax pour les prévenus d'aujourd'hui. Merci.
7: Alors que nos collègues sont dans le tribunal, on est quand même en train d'étudier à l'Assemblée nationale un projet de loi d'urgence agricole. Nous, à la Confédération paysanne, on s'oppose depuis le départ à cette loi d'urgence agricole. La seule urgence qu'elle révèle, c'est l'urgence d'Annie Genevard du gouvernement à répondre aux injonctions de la FNSEA. Ils ont encore récupéré les colères agricoles qui se sont exprimées légitimement cet hiver pour avancer sur leur agenda productiviste. Oui, il y a urgence à agir pour le revenu des paysans, pour le renouvellement des générations, pour la transition agroécologique que tous les paysans et paysannes appellent de leur vœu, hein, puisque je rappelle, il y a une étude qui a dit que 90% des paysans et des paysannes étaient prêts à engager une transition agroécologique pour peu qu'on les accompagne. Mais dans cette loi-là, il n'y a rien pour faire face à cette transition et aux revenus des paysans et des paysannes, encore je vous le dis. Et puisqu'il y a des parlementaires avec nous, les féliciter pour le combat qu'ils mènent à l'Assemblée nationale. Je ne félicite pas, par contre, une grande partie des parlementaires qui ne voient à travers cette loi d'urgence que la nécessité de nous faire stocker de l'eau, d'irriguer, pour satisfaire, encore une fois, l'injonction de la FNSEA, de l'agro-industrie, d'une minorité d'oligarques agricoles, en fait, qui accaparent l'eau, qui accaparent les subventions, qui accaparent les sols, et qui va tous nous faire crever. Les élus qui ont ces paroles-là, là, vous les citoyens, les citoyennes, il faudra les attendre au tournant dans les élections, parce que c'est inadmissible de ne pas défendre l'intérêt général, l'intérêt des paysans, des paysannes, et l'intérêt des citoyens, des citoyennes.
0: La CGT, rapide.
8: Moi, j'ai été condamné sur Sainte-Soline 1 pour organisation d'une manifestation interdite en Deux-Sèvres pour la CGT. Il y a un camarade de Solidaire qui a été condamné aussi. Tout notre soutien aux inculpés, ce qu'on demande, c'est la relaxe, parce que c'est clairement un procès politique contre la défense du bien commun. On ne peut pas se laisser faire là-dessus. Il y a des répressions syndicales qui sont énormes en ce moment et des répressions surtout sur les questions écologiques. Notamment notre secrétaire confédérale Sophie Binet qui est attaquée par Tefal sur la question des PFAS. On ne peut pas continuer comme ça. Il faut sauver notre planète et il faut protéger notre bien commun, l'eau. Parole aux inculpés d'aujourd'hui.
9: À poil, Tefal.
10: Eh ben nous aussi, on va dire ça pour les soulèvements de la Terre.
6: Benoît Feuillu, co-porte-parole des soulèvements de la Terre.
10: J'ai foncé aussi au tribunal et j'irai serein. En fait, ce que vous ont dit l'inter-BNM, c'est aussi ce qu'on va aller dire à la juge. Et pourquoi on y va serein? C'est parce qu'on sait que malgré la loi d'urgence agricole, même s'ils redémarrent des projets de méga-bassines cet automne, bah nous, on a confiance en allant au tribunal que vous tous et vous toutes et des milliers, des dizaines de milliers de personnes les en empêcheront de nouveau et iront sur le terrain pour les en empêcher. Et si on n'avait pas cette conviction, on n'irait pas serein au tribunal, mais là, du coup, on y va. Et je vous dis un dernier mot. On va parler d'une manifestation passée et la répression de cette manifestation passée, elle vise à nous terrifier, à nous faire renoncer, à nous faire taire et à ce qu'on s'arrête de lutter. Et ça n'a de toute évidence pas marché du tout. Dès le 10 ou 12 juillet, on va aller protéger l'eau vers Compiègne contre le méga canal et c'est hyper important. Et le 26 septembre, on va se retrouver ensemble avec des milliers d'autres devant un des plus gros sites de production de pesticides dans le nord de la France pour dire que partout, il faut arrêter la production de pesticides et aller les chercher à la racine du mal, là où ils sont produits. On le fera de nouveau avec des paysans, avec des ouvriers du secteur et avec tous les défenseurs et défenseuses de l'eau le 26 septembre.
7: Et je vais faire très très vite parce que l'heure tourne et dans 10 minutes, ben, on est devant les fourches codines de la loi. On est 500 cet après-midi et c'est vraiment super. Et puis l'autre truc, avant de passer la parole à Anne et Lisa, moi j'ai qu'une hâte, hein, c'est qu'on sorte de là-dedans et puis qu'on se retrouve tous ce soir pour faire ce qu'on fait à chaque fois, pour faire face à cette oppression. Une grosse belle fête, comme on aime les faire tous ensemble. Et un grand grand merci aux artistes qui, une nouvelle fois, se sont mobilisés. Un grand merci à la Misotte, aux copains de la technique. En fait, si tout ça est possible, c'est qu'il y a aussi des gens qui militent de cette manière-là et qui mettent leur savoir-faire dans le pot commun. Merci à vous tous et merci Anne et merci Lisa. Et je te donne la parole parce que je crois que tu rentres avec nous au tribunal.
11: Bonjour à toutes et à tous. Donc, je suis Anne Stambach-Ternoir, députée de la France Insoumise de Haute-Garonne. Par ma voix, vous avez aujourd'hui le soutien complet de tout mon groupe parlementaire, de tout notre mouvement de la France Insoumise. Soutien aux quatre camarades qui vous passent aujourd'hui à la justice, mais plus largement, soutien à tout votre mouvement, à votre combat ici, qui est un combat d'intérêt général pour l'eau. Je crois qu'on ressent tous aujourd'hui bien, hein, dans notre chair, à quel point c'est un combat urgent et nécessaire. Aujourd'hui, justement, dans l'Assemblée, avec Lisa, On s'est échappé cet après-midi, mais comme le disait Stéphane tout à l'heure, nous faisons face au projet de loi dit d'urgence agricole, qui est une horreur et qui, comme après Duplomb, comme après plein d'autres textes iniques, favorise encore et toujours les méga-bassines au bénéfice de quelques-uns, au détriment de absolument tous les autres, paysannes et paysans compris. On vit aujourd'hui un moment assez hallucinant, je trouve, où d'un côté la justice environnementale vous donne raison, puisque la bassine de Sainte-Soline est quand même toujours déclarée illégale, comme d'autres décisions qui sont prises régulièrement contre les méga-bassines. Et de l'autre côté, vous faites face à un acharnement judiciaire absolument inédit, à des sanctions inédites et absolument insupportables. Et ça, c'est le reflet de la doctrine autoritaire que met en place ce gouvernement aujourd'hui, qui veut nous faire taire, qui veut vous faire taire, parce qu'il sait que vous avez raison et que le système qu'ils défendent, eux, est complètement moribond. Alors ils ont recours à la force, Et comme vous tous ici, je pense, jamais je n'oublierai ce que j'ai vu à Sainte-Soline. Les 3000 agents autour d'un pauvre cratère avec leurs blindés, les 5000 grenades en 2 heures, les plus de 200 blessés, tout ce genre défiguré, ensanglanté dans la boue. Alors je voudrais le dire ici très fort, honte, honte éternelle au ministre Darmanin, au ministre Nunez, qui encore, monsieur Nunez, qui encore hier... Oui, honte, parce qu'ils ont déployé toute la violence de l'État et hier encore en hémicycle, alors que je l'interrogeais, le ministre Nunez a osé parler encore une fois d'une répression proportionnée. C'est absolument insupportable dans un État de droit. Et je termine juste là-dessus, je voudrais rappeler quand même que ces gens, malgré les 200 blessés, n'ont déclenché aucune enquête. Il a fallu attendre qu'il y ait les révélations de la presse avec les vidéos insupportables filmées par les gendarmes pour qu'il y ait une enquête. Et maintenant que Mediapart et Libération, eux, ont réussi à faire le boulot que les enquêteurs n'ont bizarrement pas réussi à faire en identifiant l'origine du tir qui a failli tuer Serge, eh bien ça y est, là ils nous disent « Ah oui, on va voir, on va pouvoir peut-être faire justice ». Franchement, c'est insupportable, c'est une impunité organisée. Encore une fois, ils savent ce qu'ils font, c'est de la violence d'État, nous ne laisserons pas faire. Nous réclamons justice pour les blessés, nous avons une commission d'enquête, cette demande de commission d'enquête qui est toujours sur la table, et nous demandons la relaxe pour tous ceux qui font face à la justice cet après-midi. Par chez moi, on dit beaucoup « non macadam », je viens de Toulouse, contre une fameuse autoroute, mais ici je voudrais crier, c'est le même combat honnêtement, hein. C'est comme le méga canal, et donc avec vous ici je veux crier très fort « non macadam !»
9: Je suis Lisa Belluco, je suis députée de la Vienne et donc vous êtes ici sur ma circonscription. Je suis députée écologiste et je vais m'exprimer au nom de mon groupe parlementaire et puis des écologistes. Je voulais vous dire merci. Merci d'être aussi nombreuses et aussi nombreux aujourd'hui. Merci de tenir face à la répression, face au contrôle, face à la violence. Vraiment merci de résister. Merci de continuer à dénoncer, de ne pas vous taire et de vous exposer, et malgré l'exposition physique et psychologique que cela engendre. Je vous dis merci parce que votre présence nous fait du bien, je dois vous le dire en ce moment. On examine une énième loi agricole, une loi d'urgence agricole. J'ai fait l'aller-retour, du coup, comme Anne, pour vous dire ce qui se passe à l'Assemblée, donc je vais essayer de faire vite. Mais en quelques mots, cette loi, c'est quoi? C'est la destruction de la gouvernance de l'eau, ce qu'il en reste. C'est la destruction des derniers garde-fous pour protéger l'environnement. C'est l'institutionnalisation des procédures bâillon. C'est la super-criminalisation de tout acte qui toucherait les agriculteurs. C'est le soutien à l'industrialisation de l'élevage. Et évidemment, c'est le soutien aux méga-bassines comme la seule et unique solution d'adaptation au changement climatique. Ce ne sont pas mes mots, ce sont les mots de la ministre de l'Environnement et de la ministre de l'Agriculture. Maintenant, le stockage de l'eau est un objectif de gestion de l'eau dans notre code de l'environnement. Alors à l'Assemblée nationale, on a définitivement basculé dans une ère trumpiste. Les mots n'ont plus aucun sens. Mais nous, nous nous battons avec nos mots. Enfin, on essaye. Mais vous, camarades, vous, paysannes résistantes, paysans résistants, qui êtes en train de rentrer dans le tribunal, et je vais accélérer, je suis désolée, militantes, militants, activistes, vous consacrez votre vie à la lutte. Vous êtes la digue, vous êtes un rempart face à un État qui défend les riches, qui nous criminalise, face à un État qui autorise la violence, galvanisant les forces de l'ordre prêtes à blesser, voire pire, comme l'ont révélé Mediapart et Libération. Alors pour cela, je vous dis merci. Et à vous qui comparaissez aujourd'hui et qui êtes en train de rentrer dans le tribunal, vous avez notre immense reconnaissance et notre immense respect et notre soutien sans faille et sans fin. Je serai toujours à vos côtés, même si je vous l'avoue, j'ai un peu peur. J'ai peur des menaces, j'ai peur de me faire à nouveau frapper en manif comme je l'ai été, moi aussi, malgré mon écharpe. J'ai peur de ces mots qui n'ont plus aucun sens à l'Assemblée. Mais parce que vous êtes là, parce que vous risquez vos vies, et pour nos enfants, je ne lâcherai rien, nous ne lâcherons rien, et vous nous aurez toujours à vos côtés. Alors, no basaran!

0: la faute au remembrement par l'intercorale de Bassines Non Merci qui accompagnait au tribunal de Poitiers les quatre prévenus du procès du 27 mai 2026 qui, avant l'audience, ont donné cette conférence de presse ouverte par Benoît Jonnet et Nicolas Giraud, co-porte-parole de la Confédération paysanne, outrés par l'injustice de leur inculpation, révoltés par la mortifère loi d'urgence agricole votée par les députés de droite, texte qui annonce la mort des campagnes et de la vraie paysannerie au profit des voleurs, pollueurs, empoisonneurs de l'agro-industrie.
1: Il y a des parlementaires dont le seul objectif, c'est que nous, paysans et paysannes, on irrigue plus, on stocke plus d'eau. Mais pourquoi faire et pour qui, en fait? C'est ça la question qu'on a envie de leur poser. Eux, parlementaires, ils doivent défendre l'intérêt général. Donc pour nous, la priorité, c'est pas de pomper plus dans les nappes phréatiques, mais c'est bien de savoir quel usage on fait de l'eau, qu'il y ait un juste partage entre les besoins des citoyens et citoyennes, des collectivités, et évidemment de la production agricole. On est scandalisé par la tournure de ces débats-là, enfin, qui révèle en fait ce schéma productiviste vers lequel on veut nous emmener, et qui révèle aussi une lutte des classes, pas avec nos collègues agriculteurs avec qui on travaille tous les jours, mais bien avec une oligarchie paysanne qui est aux manettes de la gouvernance, qui est en co-gestion permanente avec le gouvernement et qui oriente dramatiquement des politiques agricoles mortifères pour les paysans et les paysannes. C'est clair que pour eux, il faut qu'on soit moins de paysans et de paysannes dans les territoires pour être compétitifs. Et pour être compétitif avec qui, on se demande, parce que la compétitivité, on sait qu'on n'y arrivera jamais, puisqu'on n'a, et heureusement, pas les mêmes droits sociaux que nos voisins, heureusement, pas les mêmes topographies, pas la même agronomie. Enfin, il y a une diversité qui fait qu'on ne sera jamais compétitif. Et tant mieux, c'est pas ça l'objectif. L'objectif de l'agriculture, c'est bien de permettre une alimentation de qualité pour tous et pour toutes. En tout cas, c'est ça pourquoi on se bat, nous. Je laisse la parole à Nicolas sur les enjeux locaux de l'eau.
2: Moi, je suis paysan dans la Vienne, donc il faut savoir qu'ici, on est dans le bassin du Clain, qui a des forts, forts déficits en eau, hein. Une gestion de l'eau qui est problématique depuis de très longues années. La seule vision qui a été apportée jusqu'ici, c'est de dire que c'est le stockage de l'eau qui va permettre de résoudre ces problèmes. Nous, Confédération Paysanne, on s'est mobilisé depuis il y a très longtemps contre ces ouvrages, hein. Les premières manifestations contre les bassines, ça date de 2002, en Charente. Voilà, il s'est fait quelques bassines à une époque dans la Vienne. Et ensuite, on a eu ce fameux projet de 41 bassines. Un accaparement de l'eau par les plus grosses fermes sur le territoire au détriment des autres. Sur Poitiers, il y a des menaces sur l'eau potable régulièrement. Alors que dans la Vienne, l'étude HMUC, hydrologie, milieu, usage, climat, donne des chiffres. Il faut fortement réduire les autorisations de prélèvement, mieux les répartir et prioriser l'accès pour le maraîchage, par exemple. Le système qu'on a dans tout le Poitou-Charentes, c'est qu'en fait, c'est premier arrivé, premier servi. Donc au printemps, là, dès qu'il se met à faire sec, tout le monde arrose à fond les ballons jusqu'à temps qu'il y ait des coupures. Donc il n'y a pas d'année où il n'y a pas une coupure. C'est bien la preuve que les milieux ne sont pas en capacité de fournir l'eau qu'on demande. On n'arrête pas de nous dire qu'on ne peut pas faire d'agriculture sans eau. Moi le premier, je fais de l'agriculture mais sans irrigation. Comme la grande majorité des paysans, 7% des surfaces agricoles françaises sont irriguées. Donc la majorité des paysans font sans irrigation et il n'y a pas d'autre choix face au changement climatique. Vendre l'irrigation pour tout le monde, c'est un leurre. Alors que sur la construction des méga-bassines, tout est un peu en pause. Quand en Vienne, par exemple, le projet de 41 bassines est complètement annulé. On a gagné des choses, mais il reste encore du travail à faire sur cette question du partage de l'eau et de l'accès à l'eau pour le maximum de paysans.
3: Bonjour, moi c'est Benoît. Je vais parler pour les soulèvements de la terre et parce que je suis prévenu, mis en cause aujourd'hui comme organisateur d'une manifestation interdite à Sainte-Soline. J'étais déjà là avec mon camarade Julien et nos camarades de la CGT de Solidaires en janvier dernier pour l'organisation de la manifestation interdite de Sainte-Soline 1. Et maintenant on revient pour Sainte-Soline 2 et vous étiez mis en cause une fois sur deux, vous, la conf, pour l'organisation de manifs interdites de Sainte-Soline. C'est un mouvement qu'on a souvent cherché à désigner comme un mouvement un peu d'écolo ou d'habitant d'un territoire qui se battrait contre les intérêts des agriculteurs. Et évidemment, votre présence rappelle que, en fait, c'est un mouvement paysan. Et quand on se disait qu'est-ce qui caractérise un peu ce mouvement, c'est de défendre l'eau et la paysannerie. Parce qu'en fait, ce que font les bassines, bel et bien, c'est de détruire les paysans. Et peut-être, évidemment, éventuellement, d'en protéger une minorité de plus gros paysans. Mais en fait, la réalité, c'est que la majorité des paysans, les infrastructures de type bassine, les monocultures qui vont avec, ça détruit les paysans. Et aujourd'hui, on le voit encore avec la loi d'urgence agricole, le gouvernement ne cesse, la FNSEA ne cesse de jouer un jeu qui serait de mettre en opposition ce qui serait les intérêts des agriculteurs d'un côté et les intérêts d'écologistes ou d'habitants des villes et des campagnes de l'autre. Et vraiment, moi, si j'ai envie qu'on retienne quelque chose, c'est qu'on défend aussi l'intérêt des paysans et la possibilité d'une paysannerie. Aujourd'hui, on va parler du passé, de manifestations passées. Et aujourd'hui, on est face à un tribunal. Et pourquoi on nous met devant des tribunaux ? C'est pour faire taire les mouvements, pour y mettre fin, pour les étouffer. Et c'était bel et bien le but de la répression qui s'est organisée à Sainte-Soline. c'était de terrifier un mouvement qui, vous en souvenez, était complètement ascendant, quoi. C'est-à-dire que ça faisait un an et demi qu'on organisait avec Bassine Non-Merci, avec la Confédération Paysanne, des manifestations qui allaient droit au chantier, qui disaient c'est plus possible que ces chantiers passent en force et se construisent leur impact destructeur sur nos territoires. Et c'était un mouvement qui, malgré effectivement des interdictions de manifester, malgré une présence des forces de l'ordre, il y avait de plus en plus de personnes qui venaient. Ce qui d'ailleurs nous renvoie à l'absurdité que nous, on soit trois devant un tribunal, comme si on était responsable du fait que des dizaines de milliers de personnes aient décidé de venir manifester pour un sujet qui leur semblait absolument vital. Et en fait, ce que Darmanin souhaitait, ce que ce gouvernement souhaitait, c'était qu'on s'arrête de protéger les terres et l'eau et qu'on ne se soucie plus que de tribunaux, que d'amendes, que d'assignations à résidence et qu'on ait peur. J'ai envie de dire, avant qu'on retourne au tribunal par zélé du passé de Sainte-Soline, que ce mouvement a continué. Il a continué, je veux dire, du côté des soulèvements de la terre, pas plus tard que du 10 au 12 juillet, on va faire une grande manif. Le méga canal prend l'eau, c'est un projet qui est très problématique. 6000 hectares de terres agricoles qui sont concernés, c'est plusieurs fois la 69, plusieurs fois la ZAD qui vont être artificialisées, c'est des problèmes d'accès à l'eau pour des questions de méga infrastructures logistiques à 10 milliards. On va se donner rendez-vous pour manifester contre ce chantier du 10 au 12 juillet. Le 26 septembre, avec les soulèvements de la terre, avec nos camarades de la Confédération Paysanne et de Bassine Non-Merci, on va être devant un des plus gros sites de production de pesticides du pays pour dire que c'est plus possible qu'on se fasse empoisonner par les pesticides. Et évidemment, le sujet des bassines, le type de production agricole qui vont avec les bassines et le type de production qui nécessite des pesticides, c'est des sujets qui sont tout à fait reliés. C'est important aujourd'hui qu'on ne se dise pas « Ah ça y est, ils sont devant un tribunal et ils se sont arrêtés ». Dans bien des territoires, on est en train d'obtenir gain de cause, quoi. Ils ont annoncé des projets de bassines, mais les bassines ne se font plus. Sainte-Soline est vide et tous les chantiers qu'ils avaient annoncés dans les Deux-Sèvres, les méga-bassines qui étaient projetées dans la Vienne, pour l'instant, elles sont à l'arrêt. Donc je dis pas qu'on a gagné, faut pas être trop triomphaliste parce que eux, ils arrêtent pas et ils font passer la loi d'urgence agricole pour essayer de passer en force. Et ce que je veux dire aujourd'hui, c'est que je suis tout à fait certain, si à l'automne, grâce à la loi d'urgence agricole, ils tentaient de démarrer de nouveaux projets de bassines, il y a des dizaines de milliers de personnes qui seraient de nouveau là pour les arrêter. Parce qu'on demande toujours l'arrêt total des projets de méga-bassines et des projets d'infrastructures qui accaparent l'eau. Là-dessus, vraiment, on n'a pas changé, notre ligne n'a pas changé, répression ou pas. Une ou deux choses que moi j'ai prévu de dire au tribunal pour les soulèvements de la terre avec mes camarades, en droit, il y a quelque chose qui est souvent invoqué, c'est la question de l'état de nécessité. Au vu de l'urgence climatique, il y a 6 des seuils critiques irréversibles de mise en cause de l'habitabilité de la planète et notamment celle du cycle de l'eau douce qui ont été franchis dans les 10 dernières années. Et là, on a un parquet qui a expliqué qu'il n'y avait pas d'urgence à agir, qu'il n'y avait pas d'état de nécessité climatique, donc qu'on devait être condamné. Alors vous voyez qu'il y a des fous furieux, des milliardaires cinglés, des hommes politiques avides de profit, inféodés à un certain nombre de multinationales, qui soient climato-sceptiques, qui nous disent qu'il n'y a pas de nécessité à agir, on le constate douloureusement que trop bien tous les jours. Mais qu'on se retrouve dans un cadre censément sérieux d'un tribunal, avec une proc qui nous explique qu'il n'y a pas d'état de nécessité, honnêtement j'ai été extrêmement choqué. Si on s'est retrouvé à agir hier à Sainte-Soline et si on se retrouve à agir demain devant n'importe quel prochain chantier de méga-bassines, c'est parce qu'on considère tous qu'il y a état de nécessité et qu'il y a urgence. Je voudrais quand même saluer le travail exemplaire, formidable d'investigation par certains de vos confrères de Mediapart et Libération. Pour nous, c'était assez évident que tout ce qu'on subit là, en gros, on est les boucs émissaires d'un gouvernement qui cherche à s'innocenter en trouvant d'autres coupables et à dévier l'attention et à se couvrir de ses crimes. Les procureurs jusqu'aujourd'hui ont couvert Darmanin. D'ailleurs, Darmanin, il est passé de l'intérieur à la justice, donc maintenant c'est lui qui dirige les procureurs et qui s'assure qu'il ne va pas être poursuivi pour ses crimes. Darmanin, dès la première manif de Sainte-Soline, il avait dit méchant éco-terroriste. Ensuite, il a demandé aux forces de l'ordre de nous traiter de la manière dont ils nous avaient désignés. Et ensuite, ils ont été chercher des coupables, des organisateurs pour se couvrir de leurs crimes. Et le travail qu'ont fait Mediapart et Libération, c'est un travail excellent parce qu'il pallie au manque de la justice. C'est que le procureur avait tous les outils en main pour faire le même travail que Mediapart et Libération et trouver les coupables. C'est pas seulement le flic qui a tiré sur Serge, vous voulez, c'est les donneurs d'ordre, c'est les hauts gradés de la gendarmerie, c'est Darmanin, et il les a couverts jusqu'ici. Et aujourd'hui, c'est quelque chose qu'on va redire au tribunal. Je me demande tous les jours, est-ce qu'il y a aussi une justice pour les dirigeants de ce pays qui martyrisent leur population et qui les empêchent de se rebattre pour leurs droits vitaux? Et c'est ça qu'on va mettre en cause au tribunal aujourd'hui. Je vous remercie de m'avoir écouté.
0: Julien Leguet, co-porte-parole de Bassine Non-Merci.
4: S'il y en a un qui est bien aujourd'hui sous les fourches godines de la justice et qui a eu à subir de multiples passages, je crois que je suis à mon 6e de l'année, j'en suis. Il semblerait que je sois une des têtes à abattre du mouvement, par rapport à mes fonctions de porte-parole que je remplis depuis 8 ans au sein du collectif Bassine Non Merci. Première information, c'est que non, je ne suis pas encore équipé du bracelet électronique. Cependant, ça a failli arriver puisque le JAP de Niort me convoquait ce matin à 11h15. Il a fallu faire valoir que c'était peut-être un petit peu dur physiquement de se dédoubler et donc je serai assigné à résidence durant le mois de juin. La stratégie mise en place par le gouvernement, utiliser l'outil judiciaire à l'encontre d'écologistes en fait et de gens qui se battent pour le bien commun, c'est évidemment l'autre face de la pièce de ce qu'on a vécu en termes de violence policière à Sainte-Soline. À Sainte-Soline, on était au paroxysme du mouvement sur les retraites. À Sainte-Soline, il y avait vraiment quelque chose qui se jouait de très fort. C'était un événement national et toutes les énergies pour un autre monde, pour une autre société étaient présentes ce jour-là. À travers la pluie de bombes qu'on a eu à subir ce jour-là, c'était véritablement un effet blast qui était recherché, de créer des dommages dans nos corps et dans nos esprits tels que ça nous vaccine de tout esprit de résistance. Darmanin, Vestieux, Dubé, toute la chaîne de commandement, tous ceux qui mettent en place cette stratégie, vous devez faire le constat d'échec. Votre pluie de bombes n'a pas généré ce que vous attendiez. Au contraire, on est encore là aujourd'hui pour en témoigner. La lutte contre les méga-bassines et pour un monde simplement vivant, elle est plus vive que jamais. Je ne nie absolument pas les souffrances que ça a générées chez tous d'entre nous en réalité. Tous ceux qui auront vécu Sainte-Soline de près ou de loin seront marqués à vie. Néanmoins, on est là. Néanmoins, on continue à résister. Et néanmoins, on ne tombe pas dans le panneau. Le fait de rebondir à chaque fois qu'on est convoqué devant la justice, de dire on est bien conscient que ce sont des procès politiques. Vous visez des individus. Mais à travers les individus, c'est un mouvement que vous cherchez à pénaliser, à faire taire intégralement. Mais je trouve que la plus belle réponse, c'est de faire ce qu'on fait à chaque fois. De mettre toute cette énergie, de se retrouver, de vivre ensemble, de bouffer ensemble, de rigoler ensemble, de réfléchir ensemble, de profiter de ces moments-là pour que ce soit des moments structurants. Les outils de la répression sont en train de s'affiner en face. Il faut qu'on apprenne, là aussi, à grandir. Les prédateurs nous rendent plus intelligents. Et s'ils nous attaquent, bien, il faut qu'on réfléchisse collectivement. Ils pensent que le fait de nous assommer à grands coups d'amende et de dommages et intérêts, ce serait une nature à me faire taire, nous faire taire et par extension, c'est ce qu'on appelle la procédure Bayon. C'est de multiplier les recours pour nous faire taire, nous empêcher d'agir. Les procureurs, là-dedans, jouent un rôle majeur et dégueulasse. Les procureurs sont aux ordres de Darmanin. Par exemple, quand des camarades se font attaquer à leur domicile, se font agresser comme mon neveu ou comme Jean-Jacques qu'on vient pendre, au-dessus de la route, à 6 mètres de haut, et qu'on porte plainte et que ça n'est jamais suivi des faits, ou comme dans la situation de la plainte qui est posée par les proches de Serge, de Mika, d'Alix et d'Olivier, que ça débouche sur des non-lieux, ça témoigne de véritables dysfonctionnements de notre justice, dont les procureurs sont les rouages essentiels. Ce sont les procureurs qui ont le choix d'étudier et d'instruire une plainte. Ce sont les procureurs qui vont déterminer les moyens mis en œuvre d'investigation. Dans le cas de mon neveu, même pas une enquête de voisinage après qu'il ait été tabassé. Et si on reprend le cas dramatique de l'enquête menée par l'IGGN qui conclut à « nous n'avons pas identifié ceux qui ont des comportements criminels qui ont abouti à ces blessures aussi importantes chez nos camarades » et de se rendre compte qu'avec les mêmes images, la presse arrive à révéler et à trouver l'identité, évidemment que ça doit nous alerter. Et ce qui se passe aujourd'hui devant les tribunaux, ça vient profondément questionner des dysfonctionnements de cette justice et du contrôle des forces de police et de gendarmerie par elles-mêmes. Évidemment que c'est dysfonctionnant. Évidemment qu'un Condé ne dénoncera jamais un Condé. Quand bien même aurait-il tué l'un d'entre nous. On est à l'aune aujourd'hui d'une nouvelle offensive massue. La LUA, elle a une vocation, c'est de rendre légales des pratiques illégales mises en place par l'État depuis des années. C'est d'acter le fait que, par exemple, des préfets n'appliquent pas des décisions de justice par rapport, par exemple, aux autorisations uniques de prélèvement qui vont définir les volumes distribués à l'agriculture et en fait à l'ensemble des usages. Ça vient, par exemple, acter le fait que dans le cas de réunions publiques qui devraient se tenir en même temps qu'il y ait des projets de bassines, ben, il n'y ait plus de réunions publiques. Et ces mêmes-là pensent que c'est en réduisant l'espace démocratique qu'ils vont faire la paix de l'eau, mais ils se fourrent le doigt bien profond dans l'œil. Ce qu'on réclame depuis le début sur ces questions d'eau, c'est tout le contraire. C'est plus de démocratie et c'est plus de transparence. Et à l'inverse des propositions dégueulasses et nulles du député du coin, que l'agriculture soit bien représentée dans ces instances de l'eau, mais à sa juste hauteur. et que ce ne soit pas parce qu'on consomme 60% de l'eau qu'on ait 60% des bois. En France, le principe qui devrait au contraire être en place, c'est le principe pollueur-payeur. Et c'est tout l'inverse qu'on vit, puisque le secteur le plus polluant et qui remet en cause les captages d'eau potable, la pérennité des milieux aquatiques, la simple vie dans les milieux aquatiques, c'est justement cette agro-industrie mortifère où on est, vous le savez, sur des territoires qui en France sont les plus gros consommateurs de pesticides. Et les faits, vous allez les retrouver dans les robinets, vous allez les retrouver à La Rochelle avec des cancers pédiatriques, vous allez les retrouver avec une biodiversité du clin quasiment réduite à néant, tellement tous ces produits pesticides, le terme est très mal choisi. Ce que ces produits tuent, ça n'est pas la peste, c'est la vie, c'est tout simplement la vie. Donc aujourd'hui, on est là pour faire face une nouvelle fois, pour leur dire, on ne se taira pas, on continuera d'agir pour le bien commun, on continuera d'agir pour les générations futures, on continuera à se mobiliser. Si le projet funeste de Darmanin, de Genevard, etc., était de dire, au mois de septembre, on lance une grande offensive, on essaye de lancer des chantiers un peu partout en France, des mini-bassines qui seraient soi-disant plus admissibles, enfin, soyons d'ores et déjà mobilisés et prête à lancer l'alerte pour organiser de nouvelles mobilisations de terrain. J'en appelle à tout un chacun, parce que ce qui fait que jusqu'à maintenant on a réussi à faire face, c'est que partout en France, les gens se mobilisent et les gens sont attentifs. Aujourd'hui, il existe 13 bassines non merci locaux qui veillent, mais en fait, il en faudrait un par département. En fait, c'est que bassines non merci, comme les soulèvements de la terre, ben en fait, c'est des mouvements très ouverts et très horizontaux, avec une composition très large. Nous sommes les soulèvements de la terre, mais comme les soulèvements de la terre sont bassines non merci, et nous sommes amis de la conf, et la conf fait partie du mouvement. Et c'est bien ça qu'ils n'ont pas compris. On se retrouve à chaque fois devant les tribunaux, on a tous le même profil. On est tous des mâles blancs de plus de 40 ans. Et ils pensent qu'il y a des chefs dans notre mouvement, et en fait, ils reproduisent leur système de pensée. Bassines non merci, les soulèvements de la terre, la confédération paysanne, c'est pas ces manières de fonctionner, c'est pas ces archaïsmes-là, c'est pas la hiérarchie, c'est le peuple en marche qui se bat pour l'eau et pour le vivant. Nobassaran.

0: journaliste à Libération, Laurent Nunez, il a dit que suite à nos révélations, les tirs tendus et les réactions des gendarmes étaient appropriés.
1: Les tirs tendus sont illégaux, de base. Ils ont tenté, comme ils font dans la répression des révoltes des quartiers populaires, de plus en plus sur les mouvements politiques, de couvrir leurs hommes par tous les moyens possibles. Sauf qu'il se trouve qu'il y a des gens qui, pour une fois, se sont donné les moyens, ont eu peut-être les moyens, le soutien, la possibilité de dévoiler la vérité brutale et crue. Et ça a mis du temps. Je veux dire, nous, on l'a dit pendant longtemps. Et je trouve ça hallucinant qu'il faille un travail fait par des journalistes indépendants et d'investigation. Et heureusement qu'il en existe. On voit bien pourquoi l'extrême droite et toute une partie de ce gouvernement cherchent à les faire disparaître et la possibilité de ce type de journalisme. Ce que vous avez fait avec Mediapart, c'est de pallier au manquement grave de la justice et du parquet, sciemment et volontairement organisé par la personne qui était ministre de l'Intérieur à l'époque et qui est ministre de la Justice aujourd'hui et qui est couvert par son collègue actuel ministre de l'Intérieur, Laurent Nunez, qui du coup va dire que les tirs qu'auraient pu être mortels. Volonté de martyriser des gens qui étaient là pour défendre l'eau, que ces tirs étaient proportionnés, ce qui est vraiment une abomination.
2: Un élément qui m'a profondément choqué dans les propos de Nunez hier, c'est qu'il osait prétendre que des sanctions avaient déjà été prises à l'encontre de certains gendarmes qui étaient présents à Sainte-Soline. Je pense que c'est un mensonge éhonté et j'exige, et j'espère que les médias et des députés iront chercher qui sont ces gendarmes qui ont été sanctionnés. Il n'y en a pas à ce jour. Une exigence citoyenne, dissolution de l'IGGN, dissolution de l'IGPN, contrôle des forces de l'ordre par des juges indépendants et par des observateurs indépendants.
3: Il y a une lutte des classes qui se fait entre la masse des agriculteurs et des agricultrices et une petite oligarchie agricole qui draine les subventions publiques, qui accaparent l'eau pour leurs propres intérêts, les intérêts de l'agro-industrie qu'ils représentent et qui vont tous nous faire crever, nous les paysans, les paysannes. Ça vous échappe pas qu'on est dans une bascule en ce moment, terrible en fait, où on va perdre l'agriculture transmissible en fait, de génération en génération, qui peut se transmettre dans la famille, mais ailleurs aussi. Demain, j'ai l'impression qu'on va être sur des firmes, et la loi d'urgence le permet, et la répression qu'on subit, judiciaire, policière, elle permet ça en fait, c'est de ça qu'on parle.
2: Sur l'oppression du mouvement écolo en France, parmi les témoins qui sont très attendus, il y a Michel Forst, commissaire à l'ONU, justement sur ces questions de protection des défenseuses de l'environnement, et qui avait, suite à Sainte-Soline, vraiment alerté les instances internationales sur une dérive très inquiétante des doctrines du maintien de l'ordre à la française, et en particulier sur une oppression systémique des militants écolos. Sainte-Soline en est peut-être une des facettes les plus visibles, mais elles ne doivent pas faire oublier que l'État français a déjà tué des militants écolos. Il ne faut pas oublier Rémi Fraisse, il ne faut pas oublier le Rainbow Warrior, Vidal Michalon. Cette répression qu'on vit par les armes de la police, par les outils répressifs de la justice, c'est les mêmes méthodes qui sont encore en cours pour mater les mouvements sociaux dans les quartiers populaires, dans les dom-toms, je crois qu'on dit plus dom-toms. Imaginez si on avait eu accès aux caméras piétons des CRS en Kanaki. Imaginez les horreurs proférer l'immondice du comportement de ces hommes-là. Pour moi, aujourd'hui, c'est un procès pour l'histoire, c'est l'histoire au temps long. Et j'ai envie de dire, j'en ai rien à fiche de la décision que prendront ces juges. Ce qui nous intéresse, c'est qu'est-ce qui restera dans l'histoire, qu'est-ce qui restera dans nos cultures collectives et communes de cette date du 25 mars 2023, qu'est-ce qui s'est passé ce jour-là et de quoi c'est révélateur. Et évidemment qu'on combattra jusqu'à ce que les méga-bassines ne fassent plus partie de la gamme des dites solutions face au réchauffement climatique. Mais le combat, il ira aussi jusqu'au jour où on obtiendra que les Darmanins, que les préfets, que la chaîne de commandement, que tous ceux qui ont construit ces stratégies de fortin et qui ont envoyé la charge avec les quads aient à répondre devant la justice. Parce que les vrais organisateurs de la manif de Sainte-Soline et qui ont donné cette situation tout à fait incontrôlable, c'est évidemment la chaîne de commandement et c'est évidemment les ministres qui ont rendu ça possible.
4: On a déjà une plainte qui a été portée contre Darmanin. On l'avait fait à l'occasion des 1 an de Sainte-Soline. Et donc nous sommes 1312 à avoir porté plainte contre Darmanin pour avoir menti sous serment devant une commission d'enquête parlementaire. Et tout à l'heure, on parlait de dysfonctionnement de notre État et certainement qu'il faut imaginer une 6e République. Parce qu'aujourd'hui, par exemple, un ministre, il suffit qu'il soit à nouveau ministre pour ne pas être jugé par la justice du commun des mortels. Si aujourd'hui Darmanin devait comparaître, ce serait devant la CJR, la Cour de justice de la République, qui est composée majoritairement de députés de sa majorité et de son alliance. Donc évidemment que c'est dysfonctionnant. On n'a qu'une hâte, c'est que Darmanin ne soit plus ministre pour que de nouveaux recours puissent être lancés à son égard.
5: Qu'est-ce que vous risquez du coup pénalement aujourd'hui, vu que c'est le procès en appel ?
1: En première instance, j'ai été condamné pour Sainte-Soline à 3 mois de prison avec sursis, à une interdiction de territoire de 3 ans, territoire du département des Deux-Sèvres. C'est pas rien, c'est des décisions de bannissement politique qui font que l'endroit qu'on cherche à protéger, l'endroit où on a créé des liens pendant des mois, des années pour un mouvement, on en est interdit. C'est vraiment des décisions qui visent juste à étouffer ces mouvements-là, et c'est des décisions qui ont été appliquées de manière systématique. Mon avocat a vraiment, à juste titre, plaidé pour que cette interdiction de territoire pour l'organisation de Sainte-Soline soit annulée. J'ai obtenu gain de cause, quoi. C'est-à-dire qu'en première instance, mes 3 mois de prison avec sursis ont été transformés en amende, ce qui n'est pas satisfaisant. Je veux dire, moi, ce que j'attends, c'est la relaxe, mais disons que ma peine a été diminuée et mon interdiction de territoire s'est vue levée.
4: Parce qu'on a été jugé à l'origine avec un verdict rendu le 9 janvier 2024, où nous étions 9 à comparaître sur plus de 12 chefs d'inculpation sur des dates très différentes. Donc même pour nous, c'était extrêmement compliqué de nous y retrouver. Et pour le coup, le tribunal de Poitiers a décidé de repasser jugement par jugement. C'est ce qui fait que moi, d'un jugement, je me retrouve avec 3 audiences différentes. Donc en première instance, sur Sainte-Soline 1, Benoît avait pris 3 mois. On a un autre camarade qui avait pris 6 mois. Et j'avais pris 6 mois pour Sainte-Soline 1. Et 2 camarades syndiqués, Hervé Auguin et David Baudin, avaient pris des peines d'amende. Sur Sainte-Soline 2, Benoît avait pris 3 mois, j'avais pris 6 mois. Notre autre camarade qui n'a pas pu faire appel de la décision a pris 6 mois. Nicolas et Benoît de la Conf avaient pris, pour Nicolas, interdiction de territoire des Deux-Sèvres. On a tous l'interdiction de port d'armes. C'est peut-être la peine dont on se fiche le plus. Moi, je suis objecteur de conscience. Mais quand ils donnent cette peine-là, en fait, ils construisent un narratif qui laisserait tous l'interdiction de port d'armes. C'est peut-être la peine dont on se fiche le plus. Moi, je suis objecteur de conscience. Mais quand ils donnent cette peine-là,

0: financière, alors que ça n'était pas requis par la procureure. C'est là que j'ai eu la très mauvaise surprise d'écoper d'une peine d'emprisonnement ferme, avec assignation et aménagement, avec port d'un bracelet électronique à mon domicile. Donc moi, aujourd'hui, je pense qu'on va être jugé par la même juge, Madame Locke, celle qui préside très souvent la cour d'appel de Poitiers. Sur Sainte-Soline 1, il y a eu des peines plutôt plus clémentes. Sur mon affaire, là, complètement inattendue, et je le redis, c'était une décision d'une rare violence. Je la trouve scandaleuse, et vu le nombre de soutiens que j'ai reçus d'un peu partout en France, je crois que je ne suis pas le seul à trouver que cette décision, elle est parfaitement scandaleuse. Donc, dans quelle mesure Madame Locke et ses deux assesseurs sont étanches ou perméables à la vérité, ce que Libé et Mediapart ont posé? Si elle veut dire la justice pleine, dans quelle mesure elle prend d'abord en considération qui a généré des heurts aussi violents, de telles blessures sur ce champ de bataille qui est devenu Sainte-Soline? Voilà pour la synthèse. Et si vous y perdez, c'est normal. D'ailleurs, il semblerait que même la justice s'y perde un petit peu, parce que j'ai failli me retrouver convoqué devant le juge d'application des peines ce matin à 11h15 à Niort, qui était à plus d'une heure de route. Il a fallu que mon avocat se retourne vers le juge d'application des peines pour dire là, matériellement, on ne va pas pouvoir se dédoubler pour qu'elle accepte un renvoi au mois de juin.
1: La FNSEA, la dernière fois qu'il y a eu un rassemblement ici, elle a dit que c'était uniquement une lutte de petits bobos du centre-ville.
2: La Confédération paysanne fait 20% aux élections professionnelles. On n'est pas des petits bobos de centre-ville. Moi, je suis la sixième génération paysan. Mes parents faisaient de l'agro-indus et on s'est révélé aussi en se disant, mais à un moment donné, est-ce qu'on va tous crever pour l'intérêt de quelques-uns, quoi? Le cynisme de ces gens-là, quand ils portent la voix de ceux qui représentent les agriculteurs dans le couloir des ministères, ils en ont rien à foutre des adhérents qui les représentent. Ils en ont rien à foutre. Dernièrement, il y avait des réunions sur la crise des engrais. Je peux vous dire que la seule chose qui les tracasse, c'est est-ce qu'on va pouvoir continuer demain à vendre des engrais aux paysans et paysannes? De savoir s'ils vont crever en achetant des engrais, ils en ont rien à foutre. Quand je parlais des classes, elles se matérialisent là. C'est comme ça que les parlementaires en parlent, en tout cas quand ils parlent de la Finistère. On a parlé aux agriculteurs. Ils n'ont pas parlé aux agriculteurs. Ils ont parlé, encore une fois, à une grande bourgeoisie capitaliste qui n'œuvre que pour eux, pas pour les paysans et les paysannes.
3: Ça fait 30 ans que je suis paysan dans la Vienne, donc j'ai été élu à la Chambre d'agriculture pendant 12 ans, donc le discours de la FNSEA, on le connaît. Ce que je peux leur répondre, la FNSEA, c'est que eux, je les vois défiler en disant non à HMUC. En fait, ils disent non à la science, ces gens-là, alors qu'on a une étude là qui est en train de nous dire qu'il y a trop de volets motorisés dans la Vienne, il faut baisser. Ils ne veulent pas l'entendre parler. Mais ensuite, M. Duplon qui vient leur servir la soupe en disant on va soumettre ces études-là à des questions économiques. En fait, leur modèle des mégabassines, économiquement, ça ne fonctionne pas. Ça les envoie dans le mur. Nous, on dit qu'il faut installer des paysans nombreux. Et justement, il y a un certain nombre de projets diversifiants où on aura besoin d'eau. Il faudra arrêter les méthaniseurs. Ici, dans le département de la Vienne, il y a 18 millions de mètres cubes autorisés sur le bassin du Clain. Et à quelques kilomètres ici, vous avez deux fermes qui monopolisent 1 million de mètres cubes chacune. Ces deux fermes-là ont des méthaniseurs. Voilà, on utilise de l'eau pour faire de l'énergie, pour faire rouler des bus dans Poitiers en disant qu'on roule au gaz vert. C'est insupportable d'entendre leur discours.
4: Et voilà les amis, fin du premier épisode de ce reportage sur ce procès de Poitiers du 27 mai 2026. Suite de ce marathon judiciaire au prochain épisode sur votre radio encore libre préférée et sur notre site polémiquecestlavoixoff.com. No pasarán et no pasarán, ce n'est qu'un combat. Continuons le début. Salut!
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Minuit, voici l'heure du crime. Sortant d'une chambre voisine, un homme surgit dans le noir. Il ôte ses souliers, s'approche de l'armoire sur la pointe des pieds et saisit un couteau dont l'acier surgit dans le noir. Il ôte ses souliers, s'approche de l'armoire sur la pointe des pieds.

0: Maud Tabachnik, L'ordre et le chaos. Larsen regarda arriver son patron et esquissa un sourire. Miland le salua et s'assit en face de lui. Larsen remarqua immédiatement le changement. Ce matin, Milan portait un costume en toile noire, style bâche, sur un t-shirt de même couleur, en lieu et place de ses costumes en gros velours noir sur des pulls à col roulé noir qu'il avait endossé tout l'hiver. On était le 1er avril et les bourgeons pointaient leur nez. « Ça va, Larsen ?»«
1: Pas mal, monsieur. J'ai du nouveau. »«
0: Sur ?»« Sur l'assassinat de Steelborough. »
1: Milan releva vivement la tête.
0: « Comment ça ?»
1: Son adjoint lui tendit une feuille de papier.
0: « C'est arrivé la semaine dernière. »
1: Milan se plongea dans la lecture d'un rapport de la police municipale d'un patelin appelé Hereford, dans le comté de l'Herefordshire, à la limite du pays de Galles, concernant le cadavre d'un homme trouvé sur une rive de la rivière Wye qui traverse la ville. Le rapport indiquait qu'il s'agissait d'un blanc âgé d'une trentaine d'années, mort probablement d'une overdose. Milan fronça les yeux.
0: « Et alors ?» Larsen lui passa une seconde feuille où était indiquée l'identité du mort retrouvé grâce à ses empreintes génétiques, les empreintes palmaires étant illisibles en raison du temps passé dans l'eau. L'homme, d'après le légiste, avait séjourné plusieurs jours dans la rivière avant d'être trouvé par des pêcheurs. Il s'agissait de Stanley Milford, connu pour être un junkie, dealer à l'occasion, fils d'un important industriel laitier de la région. Le rapport mentionnait les éléments matériels trouvés en sa possession. Deux couteaux, un pique-feu, le tout enveloppé dans un torchon. Plus une pipe à crack, des photos décolorées, une blague à tabac et quelques pénis dans une poche intérieure. Était également mentionné et souligné l'exigence du père auprès des services de police pour que ceux-ci procèdent à une enquête malgré la cause évidente de la mort, contestant que son fils soit un drogué, bien que ni sa femme ni lui n'aient eu de ses nouvelles depuis des mois. Milan secoua la tête, ne comprenant pas en quoi ce cadavre les concernait. Le mec n'avait pas été tué, il s'était tué. Et encore une fois, en dehors de leur circonscription.
1: « Expliquez, je ne comprends pas, » dit-il à Larsen.
0: « J'ai reçu ce rapport et alors je ne pige toujours pas. En quoi ça nous concerne ?
1: Il y a peut-être un lien avec notre affaire. »«
0: Ah, et pourquoi on ne m'a rien dit avant ? J'étais en vacances ?» Vous couriez après le gang de Gabor, l'Albanais, ceux qui piquaient les voitures de luxe, et moi j'attendais d'en savoir plus pour vous en parler.
1: Ok.
0: Mais je ne pige toujours pas le lien entre la mort d'un dealer, le meurtre du maire et...
1: D'accord, au début j'ai eu le même réflexe. Là-dessus, je rencontre par hasard un ancien condisciple de l'école de police, Martin Shawn, qui travaille au labo scientifique de Gloucester. On prend un verre, on cause boutique... Et il m'apprend que le père du jeune homme, proche du chef de la police de Hereford, refuse la thèse de l'accident et ne comprend pas que son fils, qui détestait les armes blanches, ait été trouvé en possession de cet arsenal. Pour avoir la paix, les flics envoient les objets au service scientifique de Gloucester, pas très performant, mais suffisant pour relever de minuscules taches de sang sur la lame et sur le manche du poignard, un commando cobra, une arme offensive de fantaisie, ainsi que sur le couteau de cuisine et le pique-feu. Comme le labo de Gloucester ne possède pas le matériel nécessaire pour analyser l'ADN, ils expédient le tout au service scientifique de Manchester, équipé, lui, high-tech. Et les techniciens, avec leur méthode magique, découvrent, en analysant et en comparant les ADN sur le couteau et le pique-feu, qu'ils sont différents, mais ne renvoient à aucun meurtre ou disparition signalée. En revanche, sur le cobra, l'ADN était celui de Steelborough.
2: « Nom de Dieu ! On a l'arme du crime ! Bravo, le jeune !»
1: Larsen, gêné, piqua un phare et fixa son chef, les yeux brillants, en se dandinant.
0: « Quand j'ai reçu les différents rapports, vous couriez après vos voitures de luxe. »«
2: Mes voitures de luxe ? Eh, gamin, tu sais combien ils étaient prêts à en expédier derrière le rideau de fer ?
0: Il n'existe plus de rideau de fer. »«
2: Non, ils l'ont remplacé par une passoire.
0: 5 Mercedes, 2 Range Rover... 4 BMW, et tu sais ce que ça fait en pognon ?
1: Non.
0: Ah, laisse tomber, t'es trop jeune.

Alors, j'étais plutôt disponible. Je me suis demandé pourquoi ce garçon possédait un poignard offensif, un couteau de cuisine et un pique-feu. Il n'y avait pas de lien. Quand j'étais gosse, je voulais un poignard militaire du même genre que le cobra, que mes parents ont toujours refusé, bien que moi c'était pour décorer ma chambre. Par curiosité, autant que par désœuvrement, je le concède, Milan leva les yeux au ciel, je lance un avis de recherche sur les armuriers du coin. Un fabricant m'apprend que ce poignard est la reproduction d'une arme commando dont se servaient certaines unités anglaises en Irak. Je pousse mes recherches. Incroyable. Mais qu'est-ce qui t'a pris? Siffla Milan ébahi. L'intuition, patron. Vous vous rappelez? Bref, il s'avère que ce couteau avait un défaut aux yeux des amateurs. Trop large et pas assez long. Quoi, le manche? Non, la lame. Je poursuis et j'appelle les quelques armuriers dont le fabricant m'a donné les noms. J'en dégote un dans un patelin appelé Wolverhampton, à moins de 7 miles d'Ockham. Je téléphone et il me dit en avoir vendu un à une femme le soir où le maire d'Ockham s'est fait tuer, qui lui avait dit l'acheter pour son neveu qui partait en Irak. Il s'en souvenait parce que la cliente ne savait pas si son neveu y partait ou en arrivait. Bon, comme il voulait vendre, il n'a pas insisté. Une femme. Une femme. Merde. Ce n'est qu'une hypothèse, l'apaisa Larsen, qui craignait que son chef prenne ombrage de ses initiatives. Milan haussa les sourcils de stupeur. Incroyable le môme. Qui aurait pensé à faire le rapprochement entre un poignard, un couteau de cuisine et une pique de cheminée, trouvée en possession d'un junkie noyé dans un patelin dont personnellement il ignorait jusqu'à l'existence. Complètement improbable. Debout, le regard fixé sur Larsen, il réfléchissait à ce que ça ouvrait comme possibilité. Le truc, c'était qu'une femme revenait sans cesse. Une tueuse. Mais pourquoi Stilboro? Une brute, d'après ce qu'il avait compris. Mais de là à ce qu'une femme l'égorge, et les autres armes. Elle s'en était aussi servie? Milant sentit ses intestins se nouer. On va voir Roland, décida-t-il soudain. Attendez, ce n'est pas tout! Milande se figea. Je rappelle mon ami du labo de Gloucester qui me parle d'un nouveau procédé de recherche d'empreintes papillaires par amplification électrostatique. De quoi? Pour faire court, il s'agit d'une méthode mise au point par la police scientifique du Northamptonshire consistant à envoyer une charge électrostatique de 2500 volts à travers une surface en laiton permettant de relever les empreintes papillaires sur les douilles éjectées des pistolets. Ce qui était jusque-là impossible, à cause des corps gras de la peau brûlés dans le millième de seconde que dure l'explosion dans la chambre du pistolet. Mais ce n'est pas ce qui nous intéresse, parce que nous, on n'a ni pistolet ni douille. Mais sur ce poignard et sur le couteau de cuisine, entre le manche et la lame, il y a un anneau de laiton. Et comme j'ai une cousine qui travaille dans ce labo, Martin Shaw, à ma demande, lui envoie les ustensiles et l'a pris de procédé. Milandre retint son souffle. En ce qui le concernait, il n'avait rien compris aux explications de Larsen, que son sourire de premier de classe n'avait pas quitté. T'as trouvé la quadrature du cercle? Souffla Milandre, qui se demanda où s'était caché jusque-là ce petit génie. Bien que cette méthode ne soit pas encore homologuée, elle se dit que ce serait l'occasion de vérifier sa fiabilité, et avec l'accord du responsable. C'est quoi les empreintes papillaires? Les empreintes papillaires proviennent du dépôt de sueur qui se forme entre les crêtes de notre peau, et dans cette sueur, il y a du chlorure de sodium, c'est-à-dire du sel, qui a la particularité, lorsqu'il est traversé par cette énergie de 2500 volts, de laisser apparaître sur les supports en laiton des empreintes aussi fiables que les empreintes digitales. Et bingo! Après le bombardement électrostatique, ces fameuses empreintes apparaissent sur l'anneau de laiton du cobra et du couteau de cuisine. Putain! Siffla Milan, en fixant Larsen comme s'il était Robin des Bois. Roland va être fou quand on va lui raconter ça. Et ces empreintes, on sait à qui elles appartiennent? Non. Mais ce sont les mêmes sur le couteau et le poignard commando.
Les deux hommes se regardèrent. Larsen, l'air triomphant, Milland, l'air ahuri. Bordel, on va tout de suite raconter ça à Roland. On pourrait peut-être attendre de vérifier, hasarda Larsen qui se voyait projeté sur le devant de la scène. C'est peut-être prématuré, on ne sait pas à qui appartiennent ces empreintes. Vous rigolez, on y va, ramenez-vous. Les flics les regardèrent débouler dans le bureau de Roland, qu'ils trouvèrent la tête enfouie dans ses papiers. Milland frappa. « Ouais ?»« Larsen a quelque chose à vous dire, » annonça Milland en s'asseyant sans y être invité. Roland releva la tête, interrogateur. « Il se décide à devenir flic ?»« Il l'est devenu. » »« Racontez Larsen. » Qui resta muet devant le double faisceau des petits yeux noirs et méchants de Roland braqués sur lui. Milland intervint. Ce petit mec a peut-être dégoté le premier millimètre de piste qui va nous mener à l'assassin de Steelborough, et peut-être à d'autres meurtres. Roland détourna son regard vers Milland et le reporta sur Larsen. Putain, dites ce que vous avez trouvé! Tonna Milland devant le mutisme du môme. Qui, ainsi sollicité, déballa toute l'histoire. Roland se tourna vers Milland. Ça peut? Une gonzesse? C'est le point faible, reconnut Milland. Mais pourquoi pas? On n'a rien d'autre. Vérifiez l'histoire avec le labo. Bon Dieu, elle en a zigouillé combien? Et pourquoi le camé avait ça sur lui? Filez jusqu'à ce trou au nom imprononçable. Interrogez le vendeur de coupe-coupe et ne revenez qu'avec le nom de son acheteuse.

0: Quand Milan entra chez l'armurier, celui-ci crut qu'il allait se faire braquer par cet individu à l'allure inquiétante. « Bonjour, » sourit Milan en brandissant sa carte, « inspecteur principal de la police criminelle de Chester. » Mais quand Larsen poussa la porte à son tour en exhibant lui aussi sa carte, il fut rassuré par sa jeunesse et l'impair classique qu'il portait, le même que celui de Columbo, en plus soigné. « Et sergent détective Larsen, » poursuivit Milan. « Bonjour, » dit l'armurier. « Vous venez pour le maire d'Ockham ?»« Tout juste, » acquiesça Milan. « C'est le sergent Larsen qui vous a téléphoné au sujet du poignard que vous auriez vendu le soir du meurtre. » L'armurier ne put s'empêcher de sursauter à la tournure de la phrase. « Que j'ai vendu ?» souligna-t-il. « Oui, c'est ce que j'ai dit. » Il y eut un moment de flottement, le temps que l'armurier reprenne ses esprits. Il savait que les flics ont l'art et la manière de vous embrouiller, et que vous pouvez vous retrouver avec les menottes au poignet sans les avoir vus venir. « Vous avez indiqué, » continua Milan, feignant de ne pas remarquer l'agitation du bonhomme, « qu'une femme vous avait acheté un poignard commando en disant le destiner à un parent partant pour l'Irak. »« Son neveu, » précisa l'armurier. « En réalité, et c'est ce qui m'a étonné, c'est qu'elle ne savait pas s'il y allait ou en revenait. Mais moi, hein, bien sûr. » Milan lui sourit, mais comme ses sourires remontaient rarement jusqu'aux yeux, il n'incitait pas à la franche camaraderie. « Pourriez-vous me la décrire ?» L'armurier grimaça et haussa ses sourcils. « C'est que ça fait un bout de temps. Bah, vous ne devez pas avoir tellement de femmes qui vous achètent un poignard de combat, d'autant, d'après ce que vous avez dit, que ce modèle n'est pas courant. Eh bien, comment je dirais, une femme dans la quarantaine, taille moyenne, plutôt au-dessus, mince. » « Voyez ?» Milan agrandit son sourire et regarda Larsen qui se tenait raide devant le comptoir. « C'est pas suffisant, hein, sergent ?»« Pas vraiment. »« Vous devez pouvoir faire mieux, » dit aimablement Milan. « Par exemple, la couleur de ses cheveux, la façon dont elle était habillée, était-elle maquillée, ses yeux ?» Si on vous emmenait à nos bureaux de Chester, on vous ferait faire un portrait robot, mais si ça se trouve, comme le sergent Larsen est un excellent dessinateur, on pourrait autant le faire ici sans vous déranger. » La porte s'ouvrit à cet instant. Milan se retourna, examina brièvement l'homme qui venait d'entrer. « On va vous demander de repasser, monsieur. Notre ami est occupé pour un certain temps. » L'homme regarda Milan, Larsen, l'armurier, d'un air inquiet. « Non, tout va bien, John, » le rassura ce dernier. « Ces messieurs sont des représentants. J'en ai encore pour une demi-heure. Repasse tout à l'heure. » Sans mot dire, l'homme referma la porte derrière lui et Milan alla tirer le verrou. « Bravo, » dit-il au commerçant. « On n'en a pas pour longtemps, vous allez voir. »« Sergent, vous avez ce qu'il faut ?»« Oui, monsieur, » répondit l'adjoint en sortant un carnet à dessin et des fusains de sa serviette. « Alors allons-y. Vous avez peut-être un endroit où nous serions tranquilles, » demanda-t-il à l'homme. « Derrière, dit-il, mon bureau. » Ils s'y installèrent. Du moins Larsen et l'armurier, qui se trouvait se nommer Scholter, tandis que Milan restait debout, bras croisés, dans l'embrasure de la porte. « Voyons, » commença Larsen en ouvrant son cahier. « D'abord la forme de son visage. Rond, étroit, anguleux, allongé, allongé. »« Allongé, » répéta Larsen en dessinant la structure. « À présent, les yeux. » Scholter resta quoi ? Les yeux, la couleur, la forme, insista le jeune homme. Je crois foncé, marron, en amande. En amande et foncé. Bon, le nez ? Ah, le nez, j'en sais rien, protesta Scholter. Si vous croyez que j'examine tout ce qui passe. Une femme ? Une femme qui ignore si son neveu revient ou part à la guerre et qui achète un poignard commando ? « Monsieur Scholter, c'est pas seulement quelqu'un qui passe, » intervint Milan avec un sourire qui n'en était pas un. Mais Scholter était à présent de mauvaise humeur. Milan connaissait la réaction. Les témoins sont en général partagés entre vouloir satisfaire la police pour ne pas avoir d'ennui et ne pas subir les représailles de ceux qu'ils balancent. « Bon, laissons tomber le nez, on y reviendra. »« Les cheveux, » reprit Milan, « la couleur. Long, court, frisé, raide. » court, sombre, ondulé. Parfait. Voilà, monsieur Scholter. Ça ressemble un peu à ça, son portrait ? Ouais, Les yeux plus écartés, le nez droit, les cheveux ça va. Ouais, elle pourrait ressembler à ça. Mais attention, je dis pas que c'est elle qui a fait le coup, hein. Des couteaux, j'en vends pas mal. Milan s'approcha, sortit de sa poche le cobra dans sa pochette plastique et le plaça sur la table. Des comme celui-ci. Scholter regarda en clignant les yeux. C'est un comme ça, reconnut-il. Vous l'avez eu où? On n'a pas trop parlé de la silhouette, coupa Larsen. Vous avez dit assez grande, mince. Elle était habillée comment? Ben, comme toutes les femmes maintenant, un jean et une veste, un bonnet aussi. Un bonnet en laine? Demanda Larsen en dessinant une silhouette. Alors ça, j'en sais rien. Un bonnet en quoi? Parfait, monsieur Scholter, s'interposa Milande, qui savait qu'il n'obtiendrait rien de plus. Nous vous remercions, vous nous avez beaucoup aidés. Oh ben moi, vous savez, protesta Scholter, je vous ai dit ce que je me rappelle. Vous me dites que cette femme a acheté ce couteau, après vous me le mettez devant le nez, ça pourrait être celui-là ou le même qu'elle aurait acheté ailleurs. Évidemment, reconnut Milande. Aussi nous allons continuer notre enquête. Mais si tous les citoyens avaient aussi bonne mémoire, oh ben c'est pas dur, c'est pas le genre d'article que je vends tous les jours. Parfait, sourit Milande en tendant sa carte. Monsieur Scholter, si d'autres détails vous revenaient, vous voulez bien me rappeler ce numéro? Voilà, on vous laisse tranquille. Merci encore, dit Milande en lui serrant la main. Venez, sergent. Oh, encore une chose, dit-il au moment d'ouvrir la porte. Avez-vous remarqué quel genre de voiture elle avait, si elle en avait une? Scholter ouvrit grand ses yeux. Sa voiture? Oh ben, j'ai pas fait attention. Moi, vous savez les marques. Vous ne l'avez pas vu monter dans un camping-car. Vous savez ces camions dans lesquels on peut habiter. Oh, je sais bien ce qu'est un camping-car. Mais non, j'ai pas fait attention. Si ça se trouve, elle était même pas garée devant. Non, probablement pas. Merci, monsieur Scholter. Ah, autre chose. Vous souvenez-vous comment elle a payé? Une carte? Un chèque? Du liquide? Scholter tordit la bouche pour réfléchir. De la fraîche? Enfin, je veux dire du liquide. Ça devient rare, d'ailleurs, les gens qui payent en liquide. Il valait combien, ce poignard? Une trentaine de livres, je crois. Ouais, c'est vrai qu'elle pouvait payer en liquide. C'est pas une grosse somme. Vous plaisantez? Pour 20 pennies, les gens vous font un chèque maintenant. Au revoir, monsieur, et merci, dit Milande en lui serrant à nouveau la main. Larsen remballa son carnet et serra à son tour la main de l'armurier. Au revoir, marmonna Scholter qui se demandait encore s'il avait bien fait de collaborer avec les flics. Si cette bonne femme avait coupé le cou du maire, elle avait peut-être ses raisons. C'était un drôle de lascar, ce type. Ils se retrouvèrent sur le trottoir et firent un tour en ville, plongés dans leurs pensées. Wolverhampton était bien plus animé qu'Ockham. Des commerces nombreux, de la circulation dans les rues, un marché, des cafés, des restaurants, des hôtels et même une salle de cinéma. Milande s'arrêta devant un hôtel. Vous croyez qu'elle a pris une chambre? Larsen hocha la tête. Ça vaut quand même le coup de se renseigner, dit Milande en poussant la porte de celui devant lequel il se trouvait. Mais le patron était absent et l'employé, qui regarda sur son livre, répondit par la négative. Ils en firent un second sans plus de résultat. On continue? Demanda Larsen qui pensait que, suivant son raisonnement, ils perdaient leur temps. Je ne suis pas sûr qu'il y en ait un autre. Une chambre d'hôte? Non, trop repérable. Probablement qu'elle a dormi dans son camping-car. Bon, on a avancé, jeune homme, on a un très bon portrait robot, qui ressemble à des millions de femmes, objecta Larsen, qui voulait se la jouer modeste. Peut-être, mais dans ces millions de femmes, il y a la nôtre, renvoya Milande. Et si on allait revoir Madame Gardiner à Ockham, qui a vu la voiture du maire manquer faucher un piéton? Elle est peut-être moins fatiguée aujourd'hui. Le mari les reçut encore plus fraîchement et déclara de nouveau que sa femme se reposait et qu'il ne voulait pas qu'on la dérange. Monsieur Gardiner, murmura Milande en se collant sous son nez, nous enquêtons sur une affaire de meurtre et votre attitude ressemble fort à une entrave à la justice, passible de quelques mois de prison. Gardiner battit des paupières, respira, retint son souffle et dit: Puisque nous sommes dans une dictature, je n'ai plus rien à dire. Merci, monsieur Gardiner. Voulez-vous appeler votre femme? Qui se trouva être dans la pièce mitoyenne et arriva aussitôt. Milan se fendit d'un grand sourire, celui qu'il réservait à ses conquêtes. Madame Gardiner, merci de votre concours. Nous enquêtons toujours sur le meurtre de votre pauvre monsieur Stilborough, et je dois reconnaître que, faute d'indices, nous n'avançons pas beaucoup. Ce serait terrible que l'assassin de monsieur le maire s'en tire, n'est-ce pas ? Terrible, acquiesça la vieille dame en secouant énergiquement sa tête violette et permanentée. On ne sait plus dans quel monde on vit. Ce n'était pas comme ça avant, n'est-ce pas, monsieur le policier ?
1: Non, madame.
0: Le monde était moins violent et les citoyens nous aidaient. C'est très important quand les citoyens participent à la justice.
2: Madame Gardiner arbora un grand sourire qu'elle destina à son époux, renfrogné dans son coin.
0: « À ce propos, poursuivit Miland, vous nous avez dit que le soir où il y avait eu du grabuge au pub, vous avez cru voir la voiture de M. Stilborough manquer renverser un piéton sur la route, le dit piéton n'ayant dû son salut qu'en plongeant dans le fossé.
2: « Oui, je crois, avança Madame Gardiner en lançant un coup d'œil timide à son mari.
0: Ce piéton, était-ce un homme ou une femme ?»«
3: Elle ne pouvait pas voir dans le noir !»
2: intervint son mari qui visiblement n'y tenait plus. Miland lui lança un regard qui le recroquevilla.
0: « Bien sûr, il faisait noir, » renchérit sa femme.
2: « Mais une femme ou un homme, ce n'est pas pareil, » insista Miland.
0: « Ah, vous savez, maintenant les femmes s'habillent comme des hommes, » répliqua Madame Gardiner, soucieuse de la paix conjugale.
2: « Certes, » reconnut Miland, qui jeta un coup d'œil à son adjoint, toujours muet à ses côtés, dont il savait que les bonnes ondes étaient bénéfiques. « Mais la démarche, la corpulence ne sont pas tout à fait les mêmes. »
0: Madame Gardiner pinça les lèvres, faisant mine de réfléchir.
1: « Si je devais dire quelque chose... « Je dirais que c'était une femme. Je l'ai entendue rouspéter quand elle est ressortie du fossé. Elle était toute crottée, la malheureuse. Elle avait un costume clair, et je me suis dit qu'il faudrait un sacré nettoyage pour le rattraper. »«
0: Ah oui ? Qu'est-ce qu'elle disait ?»«
1: Oh ben, elle a crié de vilains mots. »«
0: Homer ?
1: Oui.
0: Il l'a pas fait exprès, le malheureux. On peut être distrait, parfois. »
2: Miland alla vers la fenêtre et écarta le rideau.
0: « Ça s'est passé là, sous le réverbère ?»
2: Madame Gardiner le rejoignit.
0: « Oui, à peu près. Elle marchait sur le bord de la route, tranquillement, et la voiture est arrivée, et au lieu de ralentir, j'ai eu comme l'impression qu'elle accélérait. »«
2: Curieux, non ?» fit Milan, tout sourire.
0: « La nuit était très sombre. »«
2: Pas plus que ça. »«
0: Moi, vous savez, j'ai jamais conduit, mais j'ai déjà entendu des chauffeurs dire qu'au lieu de freiner, ils avaient accéléré. »
1: « D'après ce que je sais, les pédales sont très proches.
0: Enfin, c'est comme ça dans la voiture de M. Gardiner. »
2: Milan se tourna vers le mari.
1: « Ça vous est déjà arrivé de confondre les pédales ?»
2: Gardiner secoua la tête en serrant les mâchoires.
0: « C'est rare, » approuva Milan.
1: « Ça voudrait dire que le maire a intentionnellement foncé sur cette femme. »
0: Gardiner avança, l'air furieux, en haussant les épaules.
3: « Mais pourquoi il aurait fait ça ?» Il la connaissait même pas, cette bonne femme.
1: Parce qu'elle l'aurait interpellée au pub et que c'était un sacré couillon de macho qui n'aimait pas qu'une femme le remette à sa place, suggéra Miland. Ou alors parce qu'elle s'était garée avec son camping-car sur une place du village et qu'il n'aimait pas ça. Ou parce qu'il était en pétard contre sa femme et que ce soir-là, il les détestait toutes. Ou parce qu'il avait bu un coup de trop, ou parce que je ne sais pas, moi, mais il n'était pas réputé avoir un caractère facile. « Votre mère. »
2: Gardiner se contenta de hausser les épaules.
0: « Bon, on ne va pas vous embêter plus longtemps. Madame Gardiner, je vous remercie de votre aide. Si tous agissaient comme vous, je peux vous assurer que les méchants seraient plus souvent punis. »
2: Ils sortirent sans être raccompagnés. Milan se tourna vers Larsen qui avait du mal à garder son sérieux.
4: « Qu'est-ce que vous avez ?»
0: Ah, « Sauf votre respect, monsieur, vous avez loupé votre vocation d'assistante sociale, » pouffa-t-il.
1: « Je ne l'ai pas loupé. Vous avez vu comment ça a marché.
0: On a le mobile et on a l'arme du crime grâce à vous. Bon Dieu, on fait une sacrée paire tous les deux. On rentre lancer un avis de recherche dans tous les comtés voisins, accompagné du portrait robot.
1: Et vous savez quoi? Je ne serais pas étonné que Warwish me téléphone en disant que ça pourrait être aussi sa cliente. »
0: Pourquoi pas la rendre aussi responsable de l'attentat contre Lord Mountbatten ? Se moqua Larsen que rendait hardie sa récente promotion dans l'esprit de son chef.
3: Parce qu'ils ont eu les coupables.

faire partie des perdants. Certains penseront surnuméraire, sûrement pas par manque de chance, mais la performance est vulgaire. Combattant de l'inefficacité, laissez tourner l'appareil. Guerrier de l'oisiveté, car la performance est vulgaire. Actionnaire de la lenteur, plutôt être sans se taire. Les génies font leur beurre, mais la performance est vulgaire. D'autres diront contemplatif, la médiocrité sans frontières. Plutôt être à en mourir, car la performance est vulgaire.

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